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Madame, Monsieur, actuellement en recherche d'emploi suite à une année sabbatique, je vous fais part de mon désintérêt total pour le poste de chef de projet à pourvoir dans votre entreprise. Pour moi, c'est plus qu'un rêve de travailler dans une entreprise dont je n'ai jamais entendu parler comme la vôtre. Vous trouverez en pièce jointe mon CV, dans lequel je me suis inventé des expériences, ainsi qu'une année sabbatique qui était en fait une année où j'ai vécu en jogging, parce que j'ai fait un burn-out carabiné dont je n'arrive pas à me sortir. La raison pour laquelle je candidate est simple. J'arrive en fin de droit et je n'aurai bientôt plus d'argent ni d'appartement. J'ai de nombreux impayés et je me nourris exclusivement de fromage blanc que j'achète chez Aldi. Dans mon appartement mal isolé, je ne mets plus de chauffage parce que c'est trop cher et je squatte le wifi de mes voisins. Je n'ai aucune ambition particulière si ce n'est celle de travailler le moins possible pour un maximum de blé. Je souhaite négocier avec vous une dizaine de semaines de congés payés parce que j'estime que travailler, c'est fatigant et moyennement épanouissant. Contrairement à ce que j'ai mis dans mon CV, je ne parle pas un mot d'espagnol, je sais à peine commander une bière et demander l'addition. La dimension humaine de votre entreprise m'angoisse fortement. En général, quand on met dans une annonce que les qualités humaines sont primordiales, cela signifie que les salaires sont très faibles et le management violent. J'ai hâte de démarrer chaque jour de la semaine en prenant le métro pendant 3 quarts d'heure, dans le doux parfum de sueur, d'ail et de goudron. Je me languis de découvrir mes nouveaux collègues avec qui je m'efforcerai de parler politique sur des sujets clivants comme le burkini, l'immigration ou le talent relatif. Je vois que vous avez une salle de pause avec un baby-foot. C'est vraiment super pour se détendre entre deux réunions où je ferai semblant d'écouter. Malgré tout, je risque de peu m'en servir étant donné que je souhaite travailler de chez moi, dans une tenue décontractée et aux horaires qui m'arrangent. J'ai le profil idéal pour échouer avec panache, gaspiller vos budgets dans le cadre de missions que je ne maîtrise pas, en choisissant des prestataires chers et incompétents.

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6: 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Texte de Michel Legrand, lu par Florence Delys. Comme une pierre que l'on jette dans l'eau vive d'un ruisseau qui laisse derrière elle des milliers de ronds dans l'eau, comme un manège de lune avec ses chevaux d'étoiles, comme un anneau de Saturne, un ballon de carnaval, comme le chemin de ronde que font sans cesse les heures, le voyage autour du monde d'un tournesol dans sa fleur. Tu fais tourner de ton nom tous les moulins de mon cœur, comme un écheveau de laine entre les mains d'un enfant ou les mots d'une rengaine pris dans les harpes du vent, comme un tourbillon de neige, comme un vol de goéland sur des forêts de Norvège, sur des moutons d'océan, comme le chemin de ronde que font sans cesse les heures, le voyage autour du monde d'un tournesol dans sa fleur, tu fais tourner de ton nom tous les moulins de mon cœur. Ce jour-là, près de la source, Dieu sait ce que tu m'as dit. Mais l'été finit sa course. L'oiseau tomba de son nid. Et voilà que là, sur le sable, nos pas s'effacent déjà. Et je suis seule à la table qui résonne sous mes doigts. Comme un tambourin qui pleure sous les gouttes de la pluie. Comme les chansons qui meurent aussitôt qu'on les oublie. Et les feuilles de l'automne rencontre des ciels moins bleus, et ton absence leur donne la couleur de tes cheveux. Une pierre que l'on jette dans l'eau vive d'un ruisseau et qui laisse derrière elle des milliers de ronds dans l'eau. Au vent des quatre saisons, tu fais tourner de ton nom tous les moulins de mon cœur. 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

0: 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Bonjour à nos auditrices et auditeurs, merci d'être parmi nous pour écouter et partager une nouvelle expérience de vie. Une invitée qui, à travers son témoignage, va se livrer sur l'une des blessures de l'enfance qui a affecté une grande partie de sa vie. On va parler de dépendance affective, d'où elle vient et quels en sont les impacts sur notre chemin de vie. La dépendance affective est un état psychologique où une personne ressent un besoin excessif d'être aimée et rassurée au point de compromettre son autonomie et son bien-être. Elle se manifeste dans les relations personnelles, qu'elles soient amicales, familiales ou amoureuses, traduisant une faible estime de soi, de l'insécurité. Ce trouble se développe fréquemment chez les individus et en grandit dans des familles dysfonctionnelles marquées par le manque d'affection, la négligence, la violence ou l'alcoolisme. Les expériences relationnelles précoces et les blessures émotionnelles non résolues contribuent à l'installation de schémas de dépendance affective. Cela se manifeste souvent par la peur de l'abandon, le besoin constant de réassurance, l'idéalisation de l'autre, l'acceptation de situations inacceptables. La dépendance affective peut entraîner dépression, anxiété, perte d'autonomie et relations toxiques. Elle altère profondément l'estime de soi et le bien-être psychologique et physique. Le premier pas consiste à reconnaître le problème et à identifier les schémas répétitifs dans ces relations. Ce n'est pas une fatalité. Avec conscience, patience et accompagnement, il est possible de construire des relations plus équilibrées et épanouissantes. Il y a des relations qui étouffent, des relations où l'on se perd, doucement, sans bruit, où l'on donne tout, trop, où l'on attend un regard, un message, une preuve d'exister pour l'autre. Et quand l'autre s'éloigne, c'est tout un monde qui s'effondre. Parce que ce n'est pas juste de l'amour, c'est une urgence, un manque, un vide. Un vide qui ne date pas d'hier, il vient de loin, de ces moments où l'on aurait eu besoin d'être rassuré, et où personne n'est venu, de ces silences qui ont fait du bruit à l'intérieur, de cet enfant qui a appris trop tôt qu'il devait mériter l'amour. Alors on s'accroche, même quand ça fait mal, même quand on disparaît un peu plus, chaque jour. La dépendance affective, ce n'est pas une faiblesse, c'est une histoire. Une histoire qu'on porte, sans toujours la comprendre. Aujourd'hui, on va regarder cette histoire en face, celle de notre invité. Avec honnêteté, avec douceur, mais sans détour, pour comprendre et peut-être commencer à se retrouver. Une citation que notre invité a choisie, de Simone Veil. Aimer un être, c'est tout simplement reconnaître qu'il existe autant que vous. Alors je tiens à alerter à mes auditeurs qu'il y a peut-être certains passages qui peuvent être difficiles à entendre. Bonjour Sandra.
1: Bonjour.
0: Merci d'être présente. Comment vas-tu ?
1: Ça va.
0: Alors, je te laisse te présenter en quelques mots.
1: Oui, je m'appelle Sandra, j'ai 39 ans. Je n'ai pas d'enfant et je vis malgré tout en couple.
0: Merci. Alors, on va commencer à parler de ce sujet de la dépendance affective. Donc, on va peut-être commencer par ton enfance.
1: Oui.
0: Alors, raconte-nous ce que tu as envie de partager avec nous. Comment s'est construite ton enfance ?
1: Alors, je dirais que dès le départ, ça n'a pas été très facile. Hein, mais bon, je tiens quand même à préciser que j'ai une vie heureuse malgré tout. Hein, mais ça n'a pas toujours été très facile parce que j'ai souvent subi du rejet à l'école. Alors après, je venais d'une famille d'immigrés depuis plusieurs générations. Donc déjà, il y avait un gros déracinement. Donc, je pense que j'arrivais complètement déracinée, sans repère. Voilà. Donc, ça devait se ressentir. Il devait y avoir une faiblesse, en fait, chez moi, que mes petits camarades à l'école ressentaient, puisque j'ai subi parfois du harcèlement. Voilà, c'était pas toujours facile. Voilà. Très rapidement, en fait, je me suis rendu compte que si je voulais être aimée, il faudrait en tout cas que je gagne cet amour.
0: D'accord.
1: Ce qui n'est pas normal. Hein,
0: oui. Mais, Quels en sont tes premiers souvenirs, en fait ? À l'école
1: À l'école, c'était le harcèlement, parfois le rejet des instituteurs.
0: C'était en primaire, en maternelle ?
1: Primaire, oui.
0: Primaire.
1: Ça a commencé dès le primaire, oui. Mmh. comme j'étais déjà dépendante affective, mais je le savais pas en fait à cette époque. On est trop petit pour avoir conscience de ça. Du coup, je pense que je faisais tout pour me faire remarquer, soit dans le bon sens, soit dans le mauvais sens. Par exemple, en CP, je savais déjà lire au bout de 15 jours. Et mon institutrice m'a punie jusqu'à la fin de l'année parce qu'en fait, je perturbais mes camarades. Et puis, elle me disait d'arrêter, de laisser les autres progresser à leur rythme. Plus ça me faisait rire. Oui. Et puis, je m'ennuyais beaucoup, en fait. Comme je savais déjà lire, c'était un peu... Enfin, tous les jours, je me disais, voilà, je vais encore m'ennuyer. À l'école.
2: Qu'est-ce que tu faisais pendant que justement les autres apprenaient, que toi, tu savais déjà?
1: Je regardais les oiseaux passer par la fenêtre, je me créais tout un monde imaginaire. Et puis parfois aussi, je me refaisais dans ma tête le schéma de ce qui se passait à la maison, parce qu'il y avait un environnement pas très sain. Alors, je ne suis pas là pour blâmer mes parents, hein, parce qu'en fait, ils ont fait ce qu'ils ont pu avec les cartes qu'ils avaient à
2: Évidemment.
1: La base. Mais oui, il y avait un environnement pas très sain et qui a basculé d'ailleurs un an après dans la violence. Alors c'était de la violence entre eux dans leurs disputes, mais du coup moi je le vivais vraiment comme une violence psychologique.
2: Dans ton regard d'enfant, tu le percevais comment en fait? Tu le vivais comment?
1: J'étais terrifiée, j'en voulais à mes parents.
2: En colère?
1: Ah oui, j'étais en colère, ouais.
2: Et à l'école, du coup, il y avait cette colère qui se répercutait?
1: Alors, non, parce que, en fait, comme j'étais une enfant qui était toujours en colère, je parlais beaucoup. Et que ce soit à la maison ou à l'école, on me disait toujours que je parlais trop. On me disait toujours de me taire. Et en fait, comme j'étais à l'écart tout le temps et que j'avais mon petit monde imaginaire, j'ai pu analyser très vite les choses. Donc, en fait, je comprenais des choses que les autres ne comprenaient pas, que mes petits camarades ou d'autres enfants de mon âge ne comprenaient pas. Et je crois que ça gênait les adultes. Que je comprenne tout ça. En plus, je me retrouvais toujours derrière la mauvaise porte à entendre ce qu'il ne fallait pas entendre, à suivre des conversations ou entendre des secrets qu'il ne fallait pas entendre. Et alors, souvent, je les gardais pour moi. Mais vraiment, quand j'étais en colère, en fait, j'appuyais sur le petit bouton de l'adulte que j'avais en face de moi pour dire « moi, je sais ça et c'est pas beau, quoi ».
2: Ah, tu faisais comment ?
1: Quand c'était des secrets de famille, je les révélais, en fait, en disant...
2: Et tu les révélais à qui ?
1: J'étais souvent en désaccord avec ma mère et ma grand-mère.
2: T'étais une canaille.
1: J'étais une canaille, oui. Mais ma grand-mère, au fond d'elle, elle était fière de moi, en fait. Parce que parfois, elle était un peu époustouflée de se dire, elle va prendre mon chemin. En revanche, ma mère, non, elle n'aimait pas ça du tout, quoi. Ma mère est plutôt quelqu'un qui est dans le déni, qui a toujours été dans le déni, qui restera toujours dans le déni parce que... Même si elle est très très forte, je pense que elle a vécu des choses qui sont tellement difficiles qu'elle peut pas tout affronter, surtout sans faire un travail.
2: D'accord. Et ton monde imaginaire, c'était quoi quand tu te mettais dans ta bulle?
1: Je m'imaginais adulte.
2: Ah.
1: Loin de tout ça.
2: D'accord.
1: Avec une vie idéale, une vie rêvée. Et puis, comme j'étais dans la dépendance affective et que j'avais pas l'amour de mes parents, que je ressentais pas vraiment celui de mes frères et sœurs, du coup, j'imaginais l'amour du prince charmant.
2: D'accord. T'avais quel âge?
1: J'avais 8 ans, de ce que je me souviens, oui, 8 ans, oui.
2: D'accord. Donc, tu pensais déjà au prince charmant qui venait te sauver,
1: oui,
2: peut-être.
1: Oui, parce qu'en fait...
2: Que t'étais étouffée.
1: J'étouffais, puis je pense que j'ai cru mourir de manquer d'amour, en fait. Souvent. Parce que j'avais d'ailleurs, à cette époque-là, je viens de m'en souvenir, des pensées parfois noires, suicidaires. Ouais.
2: À 8 ans?
1: Oui.
2: D'accord. Donc à la maison, il y avait des conflits. À l'école, tu te sentais rejetée. Tes frères et sœurs? Tu as combien de frères et sœurs?
1: J'ai deux frères et deux sœurs.
2: Plus grands, plus jeunes?
1: Oui, deux grands, enfin, une grande sœur, un grand frère, petite sœur.
2: D'accord, donc tu étais au milieu.
1: Au milieu. Et sachant que les deux plus grands, ils n'ont que 18 mois d'écart. Moi, je suis arrivée 5 ans après. Donc, je me demandais un petit peu ce que je faisais là et si j'avais été voulue.
2: Oui, pourquoi?
1: Je suis quand même arrivée 5 ans après. Donc, peut-être que ma mère... avait envie de s'arrêter à deux, je sais pas, mais...
2: La preuve que non, parce que vous êtes cinq.
1: Oui, mais ma mère, la pauvre, je pense qu'elle s'en rend pas compte, mais elle a surtout fait des enfants pour combler son vide.
2: D'accord.
1: Intérieur.
2: Ok.
1: Donc en fait, à un moment donné, quand ça n'allait plus dans son couple, peut-être, je sais pas, qu'elle s'est dit, je vais faire d'autres enfants. Ça va peut-être retenir mon mari, ou peut-être que ça va combler mon vide.
2: D'accord. Alors, comment ça s'est passé la suite de ta primaire ?
1: Ça s'est passé de pire en pire, en fait, parce que mes parents se disputaient beaucoup et il y avait de la violence. Fallait que je protège ma petite sœur, mon petit frère. Alors, mon petit frère...
2: Pourquoi tu devais les protéger ?
1: Bah, parce que c'était horrible, en fait. Chaque soir, on ne savait pas si nos parents allaient se tuer, quoi.
2: À ce point. Donc, tu te sentais responsable. Mais les deux grands, ils étaient où ?
1: Alors, ma sœur aînée était déjà partie faire des études à Lyon.
2: Très tôt ?
1: Ah oui, à l'âge de 15 ans.
2: D'accord.
1: On a 6 ans d'écart, donc oui, j'avais 9 ans. Ouais, 8 ans, 9 ans, ça a duré pendant 2 ans, oui, c'est ça. Mon frère aîné, il a toujours été un peu dans la fuite parce que c'était très difficile pour lui. Donc, des souvenirs que j'en ai... on en parlait avec ma sœur l'autre jour, ma petite sœur, elle me disait, mais moi je me demande où était notre petit frère à ce moment-là, enfin son grand frère à elle, mais à ce moment-là, et puis on s'est souvenu qu'en fait c'est mon grand frère qui s'occupait de lui quand il y avait les disputes, et moi du coup j'emmenais ma petite sœur dans sa chambre quand vraiment je sentais que c'était difficile, et il n'y a pas longtemps elle m'a avoué, elle m'a dit, mais chaque fois que tu venais me rechercher dans la chambre, je ne savais pas si on allait en trouver un des deux étalé au sol ou les deux, ou... et souvent on sortait crier à l'extérieur et... Maintenant, avec mon regard d'adulte, je me dis, il n'y a aucun voisin pendant 2 ans qui a entendu les cris des enfants.
2: Et vous criez quoi ?
1: Ah ben, moi, souvent, je me mettais à hurler en fait, pour appeler à l'aide. Et quand ça ne marchait pas, avec ma petite sœur, on partait pieds nus en pyjama ou alors en chaussettes.
2: Partiez-vous ?
1: Chercher mon grand-père.
2: Il venait ?
1: Qui habitait dans la même rue, oui. Mais à l'autre bout de la rue. Donc, en fait, on avait l'impression qu'il fallait qu'on court vite parce que c'était une urgence. Quoi.
2: L'angoisse.
1: Bah, qu'il arrive avant qu'il y ait un malheur.
2: D'accord.
1: Et j'ai jamais encore aujourd'hui, je comprends pas pourquoi mes parents et surtout ma mère, même quand on lui disait d'arrêter, se comportaient comme ça. Mais bon, en même temps, c'est quelqu'un aussi qui est beaucoup, beaucoup dans la dépendance affective. Et donc, en fait, quand elle a pas ce qu'elle veut ou quand mon père certainement réactivait des choses dans les disputes, bah, je pense que ça la mettait hors d'elle, complètement hystérique. Quoi.
2: Donc à 9 ans, tu te sentais responsable de la protection de ta petite sœur. Ton grand-père, quand il intervenait, il arrivait à calmer les choses ?
1: Oui. Oui.
2: Et c'était régulier, ces disputes ?
1: Oui, c'était tous les soirs.
2: Tous les soirs ?
1: Oui, oui, tous les soirs, ouais.
2: Donc tous les jours, vous viviez dans l'angoisse ?
1: Oui.
2: Dans la peur ? Donc tu t'es construit comme ça ?
1: Oui. Et en mode survie, surtout.
2: Ça a duré combien de temps, tout ça ?
1: Alors, les disputes, j'ai toujours connu mes parents se disputer, mais les grosses, grosses disputes violentes pendant 2 ans. Après, mon père, qui a toujours eu un penchant pour l'alcool, mais je dirais pas qu'il était alcoolique, mais il avait une enfance difficile, donc je pense qu'il noyait des choses dans l'alcool. Et il avait l'habitude de boire un verre ou deux le soir en rentrant du travail. Et suite à ces disputes-là, avec les années, je l'ai vu boire de plus en plus, mais... Alors, il nous embêtait pas quand il buvait, hein. Il s'endormait.
2: Alors, comment ça se passait, les parents, quand ils se disputaient ? Après, vous essayez de parler avec eux, de les interpeller ? Ils vous entendaient ou ils ne vous voyaient jamais ?
1: Mon père, des fois, disait, mais il essayait de nous rassurer pendant la dispute, en fait. Ma mère disait plutôt, tu vois dans quel état tu mets les enfants ?
2: Il le faisait culpabiliser.
1: Oui, oui. C'était plutôt de mauvais objets. Pourtant, ils se sont aimés les deux, hein, mais
2: de la mauvaise
1: ils se
2: manière.
1: Sont aimés. Mon père, jusqu'à sa mort, même sur son lit de mort, nous a dit « J'ai toujours aimé votre mère et je ne l'ai jamais trompée. »
2: Donc, vous étiez tout le temps sur le qui-vive ?
1: Tout le temps.
2: Tous les soirs ?
1: Oui.
2: Ou toute la journée, pendant les vacances peut-être ?
1: Ah bah, la journée, c'était à l'école qu'il fallait se protéger déjà, enfin en tout cas pour moi. Mais ma petite sœur aussi a subi du harcèlement scolaire après. Elle a été déscolarisée même.
2: Quel type de harcèlement tu as subi ?
1: Ben, on venait me déchirer mes vêtements, c'était surtout des filles en fait, les filles venaient en groupe de 4-5, soit elles me ridiculisaient, soit... Ben, après je me suis mise à manger beaucoup, donc j'ai grossi beaucoup, je rentrais pas dans la photo de classe. Mais alors du coup on se moquait de moi pour ça, et puis bon, j'en avais tout à fait conscience.
2: Et elle ressentait aussi cette faiblesse chez toi,
1: ah ben,
2: donc c'est
1: sûr,
2: pour ça qu'elle
1: fait.
2: Te harcelait.
1: Ouais. Oui, oui, j'ai
2: et
1: été...
2: les professeurs réagissaient ?
1: Alors, on en avait une qui nous détestait parce qu'on était des enfants d'immigrés portugais. Et puis, ma grand-mère étant italienne, voilà, née au Maroc, voilà, pour eux, c'était la marocaine, les portugais, les mauvais élèves. Et donc, elle n'avait pas du tout envie de nous protéger.
2: Mais il y avait d'autres professeurs.
1: Oui, mais je n'ai pas souvenir, à part juste une maîtresse un jour qui m'a dit « Pourquoi tu restes toute seule ?» qui était très douce, très gentille. Mais les autres, elles étaient plus... Ce n'était pas les mêmes époques. Hein. On était dans les années fin 80, début 90.
2: D'accord. Et à la maison, vous en parliez de ces harcèlements ? Aux parents ou à tes grands-parents ? Non, vous ne pouviez pas. Il n'y avait pas de place pour ça.
1: Ma grand-mère, quand elle venait me chercher et que la maîtresse de CP lui disait « Je l'ai encore punie parce qu'elle n'arrête pas de parler », du coup, ma grand-mère en rajoutait une couche. Mais d'accord. Malgré tout, elle était bienveillante. J'arrivais chez elle après... Elle me donnait un petit truc à grignoter, voilà.
2: Donc à la maison, on s'en préoccupait pas, quoi, de ce harcèlement.
1: Alors ma mère, non, parce que... je pense qu'elle-même, elle était incapable de se protéger, en fait. Donc elle pouvait pas nous protéger, nous. Et puis mon père, il était plutôt de... Il avait tellement peur qu'on réussisse pas dans nos études... qu'il était plutôt du genre à dire aux professeurs, et d'ailleurs il le faisait, hein, s'ils sont punis, s'ils ont des lignes à copier, je leur donnerai le double à faire. Et il le faisait.
2: D'accord. Donc en fait, avec ta mère, tu n'avais pas de relation mère-fille
1: Alors, bizarrement, si. On était soit fusionnels, soit on fusionne, soit on se déteste, en fait. C'est pas qu'on se déteste, mais soit on est en rivalité. Ma mère s'est toujours positionnée comme ça avec moi.
2: Donc, la primaire se passe comme ça. Ça continue jusqu'à l'adolescence ?
1: Oui. Alors, l'adolescence, après, c'est devenu assez terrible hein, parce que finalement, je me sentais vraiment... je me demandais même pourquoi, quel était le sens de ma vie, pourquoi j'étais sur Terre. Donc, en fait, je me sentais vraiment pas aimée du tout, à part de ma grand-mère. C'est la seule qui se souciait de moi. Et mon oncle aussi, le frère de ma mère, qui avait bien vu qu'il y avait des problèmes à la maison, donc il essayait de me sortir de ça régulièrement, en m'emmenant en vacances avec lui ou autre. Et puis bon, ma grand-mère, elle avait fondé des espoirs sur moi en se disant que j'allais continuer son combat féministe, parce que, voilà, je ne vais pas rentrer dans le détail, mais c'était une femme trompée, qui a aimé son mari aussi jusqu'au bout, mais qui en a énormément souffert. Et j'ai commencé, c'est l'adolescence, hein, à chercher l'approbation de copines. Et puis, c'est l'époque de ma meilleure amie. Voilà, on se trouve une meilleure amie. Donc, j'ai trouvé une meilleure amie, pas très bienveillante.
2: D'accord.
1: Voilà.
2: Ta scolarité, elle se passait comment ? Bien, toujours ? Ou ça s'est dégradé, le fait que sois en avance et que tu t'es mis en retrait par rapport à ce harcèlement ?
1: Non, j'ai pris ma revanche après, à partir du CM1, CM2, j'étais la première de la classe.
2: D'accord.
1: jusqu'en première, en fait, parce que c'était ma seule façon de me valoriser.
2: D'accord. Donc, tu as rencontré ta meilleure amie à l'adolescence. Tu avais quel âge ?
1: C'était fin de seconde, 16 ans, 17 ans. Ouais, 16 ans.
2: 16 ans ? D'accord.
1: Et cette personne-là était très nocive, très toxique, mais c'était la seule qui me donnait l'impression d'exister pour quelqu'un. Et en fait, j'étais complètement manipulée par cette personne.
2: Comment tu savais qu'elle était toxique ? Tu le sentais ? Tu voyais des choses ?
1: À ce moment-là, je ne sais pas si je le sentais, mais quelque part au fond de moi, il y a quelque chose qui devait me le dire.
2: Qu'est-ce qu'elle faisait ?
1: Elle prenait toujours l'ascendant sur moi. Elle était assez... elle aimait bien me rabaisser, me montrer que... j'étais encore un peu en surpoids, mais moins, que j'étais pas jolie. Une fois même, elle m'a prise en photo en train de dormir, elle l'a affichée dans toute l'école.
2: D'accord, elle a imprimé ça, elle l'a affichée dans toute l'école.
1: Ouais.
2: Et qu'est-ce que t'as fait ?
1: À ce moment-là, on s'est beaucoup disputé, mais comme finalement c'était la seule personne... qui
2: s'intéressait à toi.
1: Qui s'intéressait à moi, en fait, elle était mon seul espoir, quoi.
2: D'accord.
1: Mais parce que j'avais encore mes pensées un peu suicidaires à ce moment-là, donc elle était vraiment mon seul espoir.
2: Ouais. Tu pensais qu'elle était ton seul espoir, parce que tu te sentais tellement seule que tu t'es accrochée à elle.
1: Oui, et puis il faut rappeler aussi que la dépendance affective, c'est une dépendance au même titre, enfin pour moi maintenant je le vois comme ça, qu'une dépendance à une drogue, à l'alcool ou autre. Donc en fait, on ne peut pas s'en passer, on a besoin de prendre son shoot d'adrénaline en fait. Et avec elle, j'avais mes doses, on va dire. Et du coup, d'ailleurs, je suis tombée dans d'autres dépendances à ce moment-là. Bon, la cigarette, c'est la moins grave, mais l'alcool, le cannabis...
2: À l'adolescence, avec elle.
1: Oui, oui.
2: C'est elle qui t'a entraînée ou...
1: Ah bah complètement, hein. Oui. Tout ce que j'ai pu me fournir, j'ai pas pu me le fournir autrement. J'avais pas d'argent de poche, j'avais interdiction de sortir. Enfin voilà, mon père, pour mon père, et même ma mère d'ailleurs, hein, c'était pas possible de sortir ou de traîner les rues comme on disait à l'époque.
2: Et ils s'en sont rendus compte de tout ça ?
1: Alors non, ça se passait dans le cadre de l'école. Et un jour, la seule fois où j'ai menti à mes parents, il s'est passé quelque chose de terrible, puisque en fait, cette personne-là, qui me manipulait vraiment... à fond.
2: T'étais sa marionnette en gros.
1: J'étais sa marionnette. Et en fait, cette personne-là avait un petit ami à l'époque. Enfin, elle en avait deux. Et donc, en fait, avec le premier, elle était en relation depuis 4 ou 5 ans. Donc, ses parents, quand même.
2: Si jeune ? Ça faisait déjà 4 ou 5 ans qu'elle était avec quelqu'un.
1: Oui, elle était très en avance sur tout. elle a 20 ans de plus que moi, mais bon, quand même.
2: Oui.
1: Et ses parents, en fait, comme c'était une personne qui avait été adoptée, ses parents l'a laissé un peu tout faire parce qu'ils avaient envie qu'elle soit heureuse. Et puis, ils n'en étaient pas vraiment maîtres, en fait.
2: D'accord.
1: Donc, c'était vraiment une mauvaise fréquentation. Et donc, par contre, voilà, ils voulaient quand même qu'elle ait un avenir. Donc, ils essayaient de la pousser dans ses études et au moins dans sa relation avec l'homme avec qui elle était depuis 4 ou 5 ans. Donc... il surveillait quand même assez ça. Donc, si elle voulait faire quelque chose en dehors, il fallait qu'elle le fasse en cachette. Donc, un jour, elle m'a proposé, elle m'a dit « Allez, t'es ma meilleure amie. Moi, j'ai besoin de voir ce deuxième homme, en fait, que je fréquente. Mais je peux pas faire autrement, en fait, que de mentir à mes parents. Donc, on va dire que j'ai dormi chez toi, et puis toi, tu diras que j'ai dormi chez moi. »
2: D'accord. Et ces hommes, ils sont beaucoup plus âgés? Ils ont le même âge?
1: Il avait bien la vingtaine, je pense, à l'époque, cet homme-là.
2: Donc, 4-5 ans de plus que vous?
1: Oui. Ouais. Mm-mm.
2: Donc, qu'est-ce qui se passe? Tu mens à tes parents, que tu dors chez elle?
1: C'est ça.
2: Elle ment à tes parents?
1: Non, pas besoin.
2: À ses parents?
1: À ses parents,
2: plutôt,
1: à elle, oui.
2: Pardon.
1: Mm-hmm. Je ne me rendais pas compte de la gravité des choses. Et à cette époque-là, je n'ai même pas demandé, en fait, mais alors où est-ce qu'on va aller, etc. Mm. Elle m'a dit, j'ai un plan et fais-moi confiance. Bon.
2: D'accord.
1: Et donc, arrivé le vendredi soir, elle me dit, j'ai une copine qui me prête son appartement pour le week-end. Elle nous prête son appartement pour le week-end et puis j'ai une petite surprise pour toi.
2: Vous êtes ado et elle a une copine dans vos âges qui prête son appart?
1: Non, elle était plus âgée.
2: Beaucoup plus âgée?
1: Mmh. Elle était plus...
2: Et tu la connaissais, cette fille?
1: Je l'avais croisée une fois. D'accord. Elle avait la trentaine. C'était
2: la
1: une
2: trentaine?
1: Oui. En fait, c'était la sœur d'un ami à elle.
2: D'accord.
1: Surtout.
2: Donc, t'y vas?
1: J'y vais, les yeux fermés, en totale confiance.
2: C'est un week-end?
1: Oui, un week-end. Et là, je me rends compte que la surprise... En fait, il faut savoir qu'à l'époque, à ce moment-là, au lycée, il y a un homme qui avait jeté son dévolu sur moi, qui ne me plaisait pas du tout.
2: Un homme ou un ado?
1: Un ado, oui. Qui avait jeté son dévolu sur moi, qui ne me plaisait pas du tout et qui était très insistant et que... Alors, même si j'avais peu de personnalité, à cette époque-là, quand même, je lui ai quand même dit de me laisser tranquille. Bon, ça s'en est arrêté là. Et ce que je ne savais pas, c'est que cette amie qui lui avait prêté l'appartement, c'était la sœur de ce garçon-là.
2: D'accord.
1: Et la surprise, c'était ce garçon. Donc, en fait, on est arrivé dans l'appartement. Et là, d'un coup, l'invité surprise arrive.
2: Oui. Comment tu réagis?
1: Mal.
2: Tu te mets en colère, tu lui dis quoi?
1: Je me mets en colère et puis surtout, je me dis où est-ce que je vais aller? Je peux pas dire à mes parents que je leur ai menti.
2: C'était loin de chez toi?
1: 20 kilomètres, oui.
2: D'accord.
1: J'avais pas de voiture. Entre mes parents, ça allait mieux. Mes rapports avec mes parents allaient mieux aussi. Je pouvais vraiment pas les décevoir à ce moment-là, en fait. Ils avaient confiance en moi, donc...
2: Donc tu restes. Qu'est-ce qui se passe?
1: Je reste... en me disant, tout va bien se passer, ça va aller. Et à un moment donné, il y a de l'alcool qui circule.
2: Vous êtes combien?
1: On est 4.
2: Son copain à elle,
1: oui.
2: Ce garçon-là, et toi?
1: Oui.
2: Son copain qui a 50 plus que elle, c'est ça?
1: Oui. Donc je me suis dit, dans quel piège...
2: Un adulte avec 3 ados.
1: Oui. Et en plus, je me souviens que c'était l'hiver, il neigeait. Enfin, il neigeait beaucoup.
2: Oui.
1: Oui.
2: Je sais que c'est compliqué.
1: Oui.
2: Est-ce que tu as envie qu'on fasse la pause musicale maintenant?
1: On pourrait, oui.
2: Alors, on va faire notre petite pause musicale.
1: Oui, on va faire la pause, oui, c'est mieux.
2: Tu vas me dire ce que tu as choisi comme musique et pourquoi?
1: J'ai choisi... Alors, mon accent anglais n'est pas très bon. J'ai choisi Paradise de Coldplay.
2: Pourquoi?
1: Très rapidement, c'est une chanson qui est sortie à l'époque où mon père était à l'hôpital mourant. Et c'est aussi l'époque, et je vais abréger quand même, mais l'époque où je me suis rendu compte que j'avais un problème de dépendance affective et où je me suis dit aussi, bah là, il va falloir se débrouiller toute seule parce que ton père est en train de mourir, c'est terminé. Et là, tu vas entrer encore plus dans un niveau plus élevé de mode survie.
2: De responsabilité.
1: Donc, de responsabilité, oui. Et donc, en fait, cette chanson, elle parle de désespoir d'une enfant, désespoir d'un monde plus beau. Et cet enfant, cette petite fille, elle se rend compte que le monde s'écroule. Mais à la fin de la chanson, le soleil revient. Et c'est cette chanson qui m'a permis de tenir.
2: Parce que tu te reconnaissais là-dedans.
1: Certainement.
2: Belle écoute à vous.

0: De retour avec Sandra, on va reprendre le cours de l'histoire, un moment, un passage un peu difficile. Mm-hmm. Donc elle se retrouve avec prise entre guillemets au piège par une de ses amies, enfin pensant une de ses, qu'elle est oui. son amie. Mm-hmm. Donc je te laisse reprendre ton histoire.
1: En fait, j'ai surtout été échangée, j'ai été une monnaie d'échange parce que c'était moi contre l'appartement en fait.
0: Tu l'as appris après, donc comment tu l'as su?
1: Il me semble, parce que j'ai des trous de mémoire concernant cet événement.
0: Donc tu m'as dit qu'il y avait de l'alcool.
1: Oui, il me semble que c'est le lendemain qu'elle m'a dit « j'avais pas le choix, c'était toi contre l'appartement ».
0: Qu'est-ce qui s'est passé? Donc, elle t'a fait boire ou tu as bu par ta propre volonté? Qu'est-ce qui s'est passé?
1: Non, j'ai bu par ma propre volonté un verre. Tout le monde a bu un verre. Et je me suis dit, bon, peut-être que ça va me donner l'occasion de réfléchir à poser mes idées, en fait, et réfléchir à comment je vais faire. Parce qu'il neigeait dehors.
0: Comment est-ce que j'appelle pour partir?
1: Est-ce que j'appelle mon père pour venir me chercher?
0: L'appeler comment? T'as pas de portable à l'époque? C'était...
1: Si, j'avais eu la chance. Alors, c'était les vieux portables, hein, mais j'ai eu un téléphone à la fin de la seconde.
0: D'accord.
1: Uniquement pour les moments où je ratais le bus, quoi, en fait, en gros, de l'école.
0: D'accord.
1: Voilà.
0: Donc, qu'est-ce que tu fais?
1: Donc, je bois un verre de whisky. C'était le seul alcool qu'il y avait. J'avais jamais bu d'alcool avant, mis à part en cachette, pendant les réunions de famille où il restait des fonds de champagne.
0: D'accord. Mais tu décides de boire ce verre?
1: Je bois ce verre, ouais. Ouais. Et parce que les fois où j'avais bu quelques gouttes de champagne, des repas de famille, ça m'avait plutôt rendue joyeuse, quoi.
0: D'accord.
1: Donc je bois ce verre, et après avoir bu ce verre, je me souviens avoir dit à cette fille-là, je vais appeler mon père, je vais lui dire qu'il vienne me chercher. Et donc là, elle m'a retenue en disant, oui, mais si tu fais ça, il va appeler mes parents, on va te griller, je t'en supplie.

0: me fais pas ça, etc.
1: Du chantage.
0: Du chantage. Et elle m'a dit, t'inquiète pas, ça va bien se passer avec Aurélien. Et en fait, je commençais déjà à me sentir bizarre, en
1: fait.
0: Parce
1: que tu comprenais pas ce qu'elle voulait dire, ça va bien se passer avec Aurélien, parce que tu le savais pas, que c'était pour t'échanger.
0: Non, d'ailleurs, quand tu le dis, là, oui, je viens de me rendre compte, j'avais pas pris la
1: notion.
0: Ouais, la notion de la
1: teneur
0: de cette
1: phrase. Parce qu'inconsciemment, elle t'avait donné l'information.
0: Ben oui, je viens de me rendre compte.
1: De réaliser, ouais.
0: De toute façon, j'ai pas eu le temps de réaliser grand-chose, hein, parce que je me souviens m'être évanouie après ce seul verre. Hein.
1: D'accord.
0: Après ce seul verre qui n'était pas plein non plus. Hein,
1: oui.
0: Je me souviens m'être évanouie.
1: Ils avaient mis quelque chose dedans.
0: Ah ben certainement, oui.
1: Oui. Ils avaient prévu leur coup. Quoi.
0: Ah ben oui, oui. Elle devait certainement être au courant maintenant que tu...
1: Avec je te pose la question.
0: Oui, ouais, voilà. Ben, certainement qu'elle devait être au courant. Oui, elle devait être au courant parce que par la suite, en fait, il s'avère que cet homme m'a violée. Et je me suis réveillée inconsciente, impossible de bouger. Lui, bien sûr, était en train de faire cette chose terrible. Et je me souviens être paralysée et je me souviens me rendormir.
1: D'accord.
0: Et je me suis réveillée que le... Alors, je ne sais plus, le samedi ou le dimanche. Je ne sais pas, le lendemain ou le surlendemain.
1: Est-ce qu'un jour, tu as su ce qu'ils avaient mis dedans? Non.
0: Non. Hum. Non, parce que... suite à ça, en fait, j'étais un peu paralysée, donc...
1: Le corps se met en posture de...
0: Oui, de... J'étais comme...
1: Il se bloque.
0: Oui.
1: Comme pour ne plus voir, parce que le choc est tellement intense.
0: Oui, c'est ça. En fait, j'avais l'impression d'être une morte laissée au bord de la route.
1: Deux ados aussi jeunes, avoir des intentions comme ça, c'est quand même
0: ouais.
1: Triste. Parce que tout planifié, parce qu'ils avaient tout planifié. Donc ils avaient un côté très malsain.
0: Et oui, parce qu'ils avaient prévu, parce que...
1: Et donc, l'adulte faisait quoi?
0: Ah ben, il n'était pas très adulte dans sa tête. Hein. Lui, je me souviens qu'il a fumé du cannabis. C'est suite à cet événement-là, d'ailleurs, que j'ai commencé à fumer du cannabis. Hein, parce que j'avais besoin... Je ne pouvais pas boire d'alcool, je n'avais pas le droit de sortir. Mais par contre, je pouvais fumer du cannabis au fond de la cour de récréation. Enfin, du lycée.
1: D'accord. Mm. Donc tu te réveilles, enfin tu es semi-consciente, tu te rendors.
0: Oui.
1: Qu'est-ce qui se passe?
0: Ensuite, je me souviens m'être réveillée à nouveau, je crois que c'était le dimanche matin, parce que je me suis dit, allez, t'as plus trop longtemps à tenir. Après, donc la sœur de ce garçon-là, donc celle qui nous avait prêté l'appart, devait nous ramener chez les parents de cette fille-là. Et mon père devait venir me chercher chez les parents de ma meilleure amie de l'époque.
1: D'accord.
0: Voilà. Et je me souviens avoir fait un autre malaise. Et là, elle m'a dit, bah, c'est parce que t'as pas assez mangé. Mais en fait, je pense qu'on n'a pas mangé dans le week-end.
1: Mais vous en avez parlé. Tu lui as dit, mais qu'est-ce que tu m'as fait? Ou t'étais
0: le lundi matin à l'école, parce qu'il m'a fallu le temps de rentrer chez moi. Mon père m'a trouvé très bizarre.
1: T'étais inconsciente en fait. T'étais là sans être là.
0: J'étais là sans être là, oui.
1: Comme on dit, ton âme s'est détachée de ton corps, ton esprit s'est détaché.
0: Bah complètement. Et puis je me suis demandé si j'étais responsable. J'ai quand même bu ce verre volontairement. Et sur le moment, j'ai rien fait. Quand elle m'a dit « n'appelle pas ton père », je ne l'ai pas fait.
1: Et ce garçon, qu'est-ce qu'il a dit? Il a dit quelque chose?
0: Oui, le lundi matin, donc, quand je les ai retrouvés au lycée, d'abord, elle, je lui ai dit qu'il m'avait violée. Elle m'a dit « ah mais moi, je suis désolée, je n'ai pas entendu de cri ni rien du tout, j'étais dans la chambre à côté ». Et lui... Alors, c'est l'époque, hein, l'adolescence, où on est complexé, hein, partout.
1: Bien évidemment.
0: Et
1: On
0: se cherche. Et moi, j'avais une pilosité assez développée. Et n'ayant pas prévu l'événement, bien évidemment, ma pilosité s'est vue. Et il m'a dit, si tu parles, je dirai à tout le monde à quel point tu es poilu.
1: D'accord.
0: Et à l'époque, j'étais...
1: Chantage encore.
0: Chantage. Et à l'époque, j'étais amoureuse d'un autre garçon, de qui j'ai été amoureuse de la seconde à la terminale, d'ailleurs. Et je voulais surtout pas que ce garçon-là le sache. Même si je voulais plus être avec personne à ce moment-là.
1: Donc t'es pris entre les filets de ces deux personnes malsaines, quoi.
0: Oui, et puis je me suis demandé si j'étais folle. Et une semaine après, j'en ai parlé à mon père. Et je me souviens, mon père m'a dit, il est où ? Et il a pris la voiture, il m'a demandé de l'emmener sur la place et il m'a dit, je vais le tuer.
1: Qu'est-ce qui s'est passé ?
0: J'ai reconnu l'appartement de sa sœur, oui. Mais je ne savais pas où il habitait lui. Et heureusement, je ne voulais surtout pas que mon père tue quelqu'un et aille en prison à cause de moi. Ou je ne voulais surtout pas que mon père soit blessé. Et je crois que ça m'a réparé un peu, en fait, le fait que mon père reconnaisse que ce n'était pas bien. Que c'était pas normal et que cet homme-là n'avait pas à me faire ça. Parce que quelques années plus tôt, à l'âge de 12 ans, un voisin avait essayé d'abuser de moi et quand j'en ai parlé à ma mère, elle m'a dit « Mais c'est rien, tu fais des histoires pour rien. »
1: Oui, elle t'a pas écouté, quoi.
0: Non, du tout.
1: Et, c'est pour ça que t'es allée voir ton père.
0: Cette fois-ci, oui. Parce que la première fois, j'ai culpabilisé, je faisais du vélo dans la rue. Et d'ailleurs, j'ai arrêté de faire du vélo à cette époque-là. J'ai beaucoup culpabilisé de me dire « c'était de ma faute, j'étais là, peut-être que j'ai fait quelque chose pour... »
1: Mais c'était qui ce voisin ? Il avait quel âge ?
0: C'était un vieux papy. Mais
1: t'avais 12 ans et un papy ?
0: Ah oui, qui ressemblait au Père Noël, hein, d'ailleurs, oui. De qui on ne se serait pas méfié. Hein.
1: Oui.
0: Voilà.
1: Qui t'a fait des attouchements.
0: Oui. Et heureusement, j'ai eu la présence d'esprit quand il m'a demandé d'aller au fond de sa cabane, de ne pas y aller. Mais quand même, en toute dépendante affective que je suis, je vais quand même dire au revoir, bonne journée.
1: D'accord.
0: Parce qu'il faut rester poli et il faut surtout pas qu'on aille répéter à mes parents que j'étais impoli.
1: D'accord.
0: Voilà, on en est là quand même. La gravité de la dépendance affective, elle est là, quoi.
1: La dépendance affective, oui, la gravité, mais la gravité aussi de ne pas être entendu par ses propres parents et de se sentir de trop et de ne pas vouloir faire de vagues.
0: Oui.
1: Donc, on se tait.
0: Oui.
1: Donc, ton père va là-bas, il ne le trouve pas. Comment ça se passe la suite ? Ta mère est au courant ?
0: Non.
1: Il lui en parle pas ?
0: Non, parce qu'en fait, il y avait...
1: Elle est là sans être là ?
0: Oui, parce que, en fait, à l'époque, disons que ma mère a toujours aimé être la seule et l'unique. Donc, elle s'est toujours arrangée pour qu'il n'y ait pas de relation père-fille. Et à ce moment-là, je recommençais à trouver une relation avec mon père, parce que pendant des années, elle m'a demandé de prendre parti dans les disputes. Mmh. Et là, cette fois-ci, je me suis dit, j'ai 16 ans, je suis rebelle. Et si je veux être proche de mon père et parler à mon père, retrouver une relation père-fille, je le ferai. Et donc, je pense qu'à ce moment-là, mon père n'a pas voulu gâcher tout ça. Mais il a commencé à me prendre en main, c'est-à-dire qu'il m'a interdit de voir cette meilleure amie, que de toute façon, je n'avais plus envie de voir. Il m'a suivi de très près pour le bac. Il a demandé au directeur de me suivre de très près.
1: On va en revenir là, excuse-moi, je te coupe, mais il est parti sur la place, il ne l'a pas trouvé. Qu'est-ce qui se passe après ? Il est allé porter plainte ? Il y a eu quelque chose ?
0: Non.
1: Pourquoi ?
0: Parce que je lui ai demandé de ne pas en parler, je lui ai dit de ne pas faire de vagues, de ne pas faire de bruit, de ne pas...
1: Mais pourtant, il l'a recroisé, ce garçon, s'il était dans le
0: non,
1: village.
0: Non, il ne l'a jamais vu. Non, non, il n'était pas dans notre vie. Il était à 20 km.
1: Ah, d'accord.
0: Oui, il habitait à 20 km de...
1: Donc les
0: de
1: choses sont calmées un peu avec le temps, ou pas ?
0: Alors, oui, de toute façon, il valait mieux parce qu'en fait, cette famille-là avait déjà eu des désaccords avec la famille de mon père.
1: Donc, ils se connaissaient alors ?
0: Alors, mon père ne connaissait pas le garçon, mais il connaissait certainement les parents.
1: D'accord.
0: Qui avaient déjà eu des affaires au tribunal avec l'un de mes oncles parce que, à l'époque, les Portugais étaient très mal vus dans ce petit village.
1: Oui.
0: Et en fait, c'est un village qui a été, on va dire, repeuplé par les Portugais. Et du coup, les personnes qui étaient présentes là, ne voulaient pas de cette communauté.
1: Ouais,
0: donc
1: des étrangers.
0: Voilà, ils se battaient tout le temps. Voilà. Et donc, il y avait déjà eu des différends. Donc, je savais que si mon père s'y mettait, toute la famille allait s'y mettre. Et pour moi, c'était humiliant de raconter ce qui s'était passé. J'avais peur qu'on dise que c'était de ma faute.
1: Donc, ton père t'a entendu.
0: Oui,
1: mon père m'a entendu. Qu'est-ce qui se passe après ?
0: Ah ben après, je me suis, j'ai plus d'amis, j'ai plus vu personne. Mon père a été très présent, il m'a emmené chez l'ostéopathe quand je faisais des crises d'angoisse. Il m'a emmené me promener, on faisait des exercices de respiration.
1: Dans tout ça, ta mère s'inquiétait pour toi ? Se posait des questions ou...
0: Je pense un peu, mais ma mère m'a toujours vu... En fait, j'étais celle qui ressemblait le plus à mon père et à ma grand-mère, la mère de mon père. Et je ressemblais pas du tout à la famille de son côté. Donc,
1: Il y a une forme de rejet.
0: Il y avait une forme de rejet. Et puis, j'ai toujours eu un caractère un peu rebelle et toujours eu envie d'être libre. Et puis, j'ai toujours revendiqué haut et fort que je ne me laisserais jamais faire comme elle par un homme. Parce que mon père n'a pas toujours été tendre avec elle non plus, hein, avec ma mère. Hein. Et voilà. Donc, en fait, je lui disais, en gros... peut-être que je voulais la blesser inconsciemment, que je ne voulais pas être comme elle, je ne voulais surtout pas un avenir comme elle. Et que je préférais être seule toute ma vie, ne connaître aucune histoire, ne jamais me marier, plutôt que de vivre cette histoire-là.
1: D'accord. Donc tu passes ton bac. Tout se passe bien.
0: Oui.
1: Tu construis ta vie de jeune femme.
0: Oui.
1: Comment ça se passe ?
0: Alors, mon premier petit ami, c'est celui dont j'étais amoureuse en seconde, première et terminale. Oui. Voilà.
1: Ça se passe comment ?
0: Ça se passe bien et moins bien. Heureusement, il était ouvert d'esprit parce que suite à ce viol, en fait, je ne pouvais pas me rapprocher intimement d'un homme. Il m'a fallu 3 ans et demi.
1: D'accord.
0: Avant de pouvoir avoir à nouveau une intimité avec un homme. Donc, il a été patient. Mais malgré tout, il était quand même assez immature émotionnellement. Donc, il me quittait, il revenait, il me quittait, il revenait. J'étais folle amoureuse de lui.
1: Ça a duré combien de temps ?
0: Jusqu'à l'âge de 21 ans.
1: D'accord. Et après, tu as eu d'autres relations qui se sont passées comment ?
0: Après, ça a été de pire en pire, en fait, parce que plus ça allait et plus je pensais que le problème venait de moi.
1: Donc, tu t'accrochais à eux ?
0: Je m'accrochais à eux, je choisissais pas les bonnes personnes, toujours des personnes toxiques. Je me rendais compte au bout d'un an, un an et demi, qu'ils avaient une double vie, qu'ils étaient déjà mariés ailleurs. Et moi, je croyais à leurs mensonges, ou peut-être qu'inconsciemment, je voulais pas voir que j'étais en train de me faire avoir, en fait, me faire berner.
1: D'accord.
0: Parce que j'étais très dépendante. Et là où ça s'est accentué beaucoup, c'est au décès de mon père.
1: Quel âge ?
0: J'avais 24 ans.
1: D'accord. Donc à 24 ans, tu prends conscience.
0: Là, je commence à prendre conscience parce que ma dépendance affective m'a menée vers un homme qui m'a quittée la veille de l'enterrement de mon père et qui est quand même venu lui dire sur son lit de mort, vous inquiétez pas, je vais bien m'occuper de votre fille.
1: Oui, d'accord. Oui. Et ça faisait combien de temps que tu étais avec lui ?
0: Ça faisait un peu plus d'un an.
1: D'accord. Donc là, au décès de ton père, tu prends conscience de tes schémas répétitifs qui se sont construits en fonction de ton enfance. Qu'est-ce que tu fais ?
0: Alors, j'avais commencé un travail thérapeutique.
1: Un accompagnement ?
0: Oui, un accompagnement thérapeutique, une psychothérapie. À la base, mais bon, il n'y a pas de hasard, hein, la vie m'a menée là. Hein. À la base, j'y allais surtout parce que mon père était malade et que je le savais condamné et que je me rendais compte que j'étais passée à côté de beaucoup de choses. Et je le vivais assez mal, voilà. Et puis très vite, je me suis rendu compte que le problème, c'était la dépendance affective, en thérapie en tout cas.
1: D'accord. Comment tu en prends conscience et tu fais un long travail là-dessus pendant combien de temps ?
0: Ça a commencé. Le travail a commencé en 2011.
1: Oui.
0: Nous sommes en 2026.
1: Oui.
0: ça fait une quinzaine d'années.
1: Tu penses que tu as avancé dans ce domaine-là ? Parce que c'est avec toutes ces blessures d'enfance et tout ce qui s'est passé, c'est quand même très lourd à porter. Donc on peut comprendre qu'il faut du temps pour digérer, pour comprendre, pour essayer de défaire tous ces schémas.
0: Oui. J'ai avancé, mais depuis très peu de temps. Parce que la prise de conscience est une chose, mais la vivre dans son intégrité, dans son corps, c'en est une autre. C'est-à-dire
1: bien
0: que
1: sûr.
0: La prise de conscience, j'assimilerais ça à la théorie, mais après, la pratique, c'est autre chose.
1: Oui. Mettre des mots sur des mots, oui, mais après, penser ses blessures, c'est autre chose. Parce que là, ça dépend de la profondeur des blessures.
0: Oui. Oui.
1: Certaines blessures sont tellement profondes qu'il faut du temps pour les soigner.
0: Tout à fait, oui. Et il y a des blessures, en plus, qui sont transmises de génération en génération. Donc, on porte les nôtres à soi-même, plus celles qui nous ont été transmises. Donc, des fois, c'est lourd à porter. Et tant qu'on n'en a pas conscience, on pense avancer. Bien sûr, on avance.
1: Oui.
0: Mais au début, par exemple, au début, dans mes relations sentimentales, je mettais en pratique. Et puis, je me rendais compte très vite que je recommençais à m'oublier moi-même, Alors de moins en moins vite avec le temps, mais quand même, que je recommençais à m'oublier moi-même et que j'étais en dépendance totale. Mais pas uniquement dans les relations sentimentales, hein, dans les relations familiales. Amicales, beaucoup moins maintenant, mais surtout familiales, oui.
1: D'accord. Donc, un long travail. Aujourd'hui, tu te sens comment ?
0: Alors aujourd'hui, je me sens beaucoup mieux. Je sais aussi que parfois, je rebascule à nouveau dans la dépendance affective. Mais cette fois-ci, je panique pas. Je me dis, ça va passer. Accepte de traverser ça. Maintenant, tu sais ce que c'est. Tu connais. N'aie plus peur de t'effondrer. Parce que... j'ai quand même commencé à comprendre l'origine de cette dépendance affective.
1: Oui. Parce que quand on pose des mots sur les mots, on peut commencer à te faire un travail.
0: Oui. Oui.
1: Et on s'éclaircit au fur et à mesure, parce qu'il y a tellement de choses qui viennent au fur et à mesure, comme tout à l'heure quand je t'ai posé la question, il y a quelque chose qui t'a fait prendre conscience. Mm. Ça se fait pas comme ça. Oui. C'est pas si facile. Mais déjà, c'est un beau parcours... de vouloir avancer, de se faire aider et d'en prendre conscience.
0: Oui. Alors après, oui, quand même, la difficulté aussi, je dirais... en fait, pour pouvoir avancer, ce qui était très important, c'est que moi, j'ai commencé pendant longtemps à blâmer mes parents. Et en fait, il ne faut pas blâmer. C'est-à-dire qu'eux-mêmes sont déjà dans leur dépendance affective. Et je pense qu'à partir du moment où on peut regarder... les personnes qui nous ont fait grandir avec le regard de l'amour, l'amour de son prochain et l'amour tout court, en fait, sans attente derrière. Moi, je me suis dit, en tout cas, et je pense que ça peut être le cas pour tout le monde, qu'à partir de ce moment-là, déjà, une fois ce côté où on blâme ses parents et son entourage écarté, après, eh ben, d'un coup, on prend l'entière responsabilité aussi de ce que nous, on a fait continuer et de ce que nous, on a autorisé, et de ce que nous, on a continué à vivre. Et je pense que, moi, en tout cas, à partir du moment où j'ai pris conscience de ma responsabilité, et pas uniquement celle de mes parents, bah là, du coup, je suis redevenue actrice de ma vie et de ce que je vivais.
1: Déconstruire ce schéma qu'en tant qu'enfant, on prend, parce qu'on grandit en fonction du schéma parental. Hein.
0: Oui.
1: Et en grandissant, on peut prendre du recul et défaire ce schéma pour avancer. Oui. Parce que ce schéma ne nous appartient pas.
0: Oui.
1: Mais faut-il encore en prendre conscience et pouvoir se faire aider et avancer ?
0: Oui, je pense que c'est très important, ouais, de se faire aider. C'est-à-dire qu'on peut, on peut avancer en lisant des livres sur le développement personnel, bien sûr, c'est, ça a son importance. Mais
1: la lecture ne suffit pas.
0: Ah oui, oui. À mon avis, il faut mettre en pratique. Et pour pouvoir mettre en pratique, il faut être vraiment suivi par un professionnel.
1: C'est ce que tu donnerais comme conseil à nos auditeurs, auditrices ?
0: Oui, oui, vraiment. Ne pas avoir peur d'aller voir un professionnel et ne pas avoir peur aussi, à un moment donné, de s'affirmer, de dire « Oui, j'ai vécu ça, c'était pas cool ce que vous m'avez fait vivre. Je vous pardonne, mais par contre, toujours est-il que c'était pas cool parce qu'à cause de ça, j'ai vécu ça, ça, ça et ça. » Voilà, rendre la responsabilité à chacun aussi.
1: Il ne faut jamais avoir honte de ce qu'on a vécu.
0: Oui.
1: C'est ce qui donne notre force et notre richesse. C'est juste de travailler et d'apporter un côté positif et de sortir et se délaisser de ce poids.
0: Oui, oui, tout à fait.
1: Tu as d'autres choses à nous rajouter ou à conseiller à nos auditeurs et auditrices ?
0: Oui, je voudrais dire que comme dans toute dépendance, il ne faut jamais perdre espoir. Et vraiment, on peut s'en sortir. Et la vie peut être belle, et la vie est belle d'ailleurs. Hein.
1: Oui, ça dépend de quel point de vue on la regarde. Et quand on regarde le soleil qui brille comme aujourd'hui, elle est positive.
0: C'est ça, tout à fait. Tout dépend de ce qu'on décide de faire de sa vie. On peut avoir une vie difficile, mais si on décide de la regarder toujours comme difficile, ben on n'avance pas au final. Voilà.
1: Exactement. En tout cas, merci beaucoup Sandra. Merci à toi d'avoir eu le courage de partager ton histoire avec beaucoup d'émotion et de nous avoir donné une partie de toi. C'était fort émotionnellement.
0: Oui.
1: Je te remercie.
0: Merci de m'avoir permis aussi de venir en parler. Je pense que ça permet d'avancer.
1: En tout cas, je vous souhaite un bon dimanche ensoleillé. Prenez soin de vous.

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0: Bonsoir à toutes et à tous, c'est Owen à l'antenne et on se retrouve ce dimanche soir avec l'émission Director's Cut, l'émission qui parle de cinéma et qui a lieu tous les troisièmes dimanches du mois. Et bien sûr que j'ai le plaisir de vous présenter. L'émission va débuter par le Zoom qui a pour but de mettre sur le devant de la scène une personnalité provenant du 7e art qui ce mois-ci porte sur Jim Carrey et qui se termine par un quiz que j'aurai le plaisir d'animer aux côtés de François.
1: Bonsoir les cinévores.
0: Pierre.
2: Ça gaze mes loulous.
0: Merci pour l'imitation Pierre. Nolan.
3: Salut à tous.
0: Et Bastien.
4: Bonsoir.
0: Sans plus attendre, je lance le générique du Zoom afin d'enchaîner juste après avec l'introduction consacrée à Jim Carrey.

0: James Eugène Carré est né le 17 janvier 1962 à Newmarket, une petite ville en Ontario, au Canada. Il est le cadet d'une famille de quatre enfants. Son père, Percy Carré, est un saxophoniste de jazz extrêmement doué, mais qui est obligé d'exercer un métier de comptable en parallèle pour subvenir aux besoins de la famille, puisque sa femme, Kathleen Carré, est femme au foyer. Elle s'occupe ainsi des quatre enfants et elle est soumise à une très grave maladie. Elle est en effet dépressive et accro aux antidouleurs. La famille va malheureusement devoir faire face à de grosses difficultés financières. Le métier de comptable du père permet en effet de tout juste subvenir aux besoins de la famille. De son côté, Jim Carrey est fasciné par les expressions faciales. Il va littéralement passer des heures devant le miroir de la salle de bain à travailler ses grimaces. Il va également perfectionner ses imitations de Clint Eastwood ou encore de Jimmy Stewart, qu'il maîtrisait apparemment à la perfection dès l'âge de 12 ans. Ce qu'il aime par-dessus tout, c'est raconter des histoires et captiver une audience. À la maison, il est fasciné par les films et les spectacles d'acteurs comme Jimmy Lewis ou de Dick Van Dyke. Il va regarder leurs prestations en boucle et il va tout décortiquer afin de les imiter. Dès l'âge de 10 ans, il savait déjà qu'il souhaitait devenir comédien. Il avait même écrit une lettre à l'actrice Carol Burnett qui avait une émission que Jim regardait souvent et à laquelle il souhaitait participer. À l'école, Jim Carrey est un élève brillant qui, en plus de cela, est le comique de sa classe. Très vite, il va commencer à faire des numéros et à faire rire ses camarades pendant les cours avec ses fameuses grimaces et imitations. Un jour, un professeur passera un accord avec lui en lui disant « Si tu te tiens bien durant tout le cours, je te laisserai 5 minutes pour faire ton numéro après la classe. » Jim Carrey acceptera et durant toute une année, il testera avec succès son stand-up sur des camarades de classe hilar. Malheureusement, cet état de grâce prendra fin lorsque Jim Carrey sera âgé de 16 ans, puisque son père lui fera abandonner l'école. Ce dernier vient en effet de perdre son emploi et cela va plonger la famille dans une précarité encore plus extrême. Jim Carrey sera ainsi obligé d'aller travailler dans une usine de pneus en Ontario avec son père afin de subvenir aux besoins de la famille. Malgré ce salaire en plus, les choses vont continuer d'empirer financièrement. Et sa famille, à savoir ses parents et ses trois frères et sœurs, devront quitter leur maison et ils devront vivre dans un van les uns sur les autres pendant 2 ans. Pendant un certain temps, ils devront tous travailler, les enfants y compris, dans cette même usine de pneus. En 1981, âgé de 19 ans, Jim va quitter Toronto et il va emménager à Los Angeles avec seulement 1 000 $ en poche. Il est en effet convaincu qu'il possède un talent inné pour la comédie. Les premières années seront particulièrement difficiles et la galère s'étalera sur une période de 11 ans. Il va ainsi passer ses journées en voiture à faire le tour de la ville afin de trouver des comédie clubs qui pourraient potentiellement l'accueillir. Un jour, il va se rendre au Comedy Store, un comédie club extrêmement célèbre qui a accueilli des comédiens comme Robin Williams ou Richard Pryor. Ce comedy club va organiser des scènes ouvertes et Jim Carrey va commencer à s'y produire une fois par semaine. Il va jouer pendant plusieurs mois son spectacle qu'il a écrit et qui est bien rodé. Dans ce spectacle, il va imiter Clint Eastwood, Jack Nicholson ou encore Elvis Presley. Mais il se trouve qu'un soir, il y a le célèbre stand-upper Rodney Dangerfield dans la salle qui va complètement tomber sous le charme du jeu de Jim Carrey. Jim Carrey va ainsi rencontrer des producteurs, des agents artistiques et son nom va de plus en plus faire parler. Rodney Dangerfield va être un véritable mentor pour Jim Carrey puisqu'il va l'aider à écrire son spectacle, il va le conseiller afin de mieux gérer la pression et le stress sur scène et surtout afin d'améliorer sa prestance, son jeu et ses timings comiques. La tournée va tellement lui offrir en visibilité qu'elle va marquer ses débuts à la télévision. Les rôles que l'on va lui proposer seront malheureusement assez peu nombreux et cela va l'obliger à retourner au Comedy Store où il va continuer d'expérimenter des spectacles, des sketchs, des personnages plus loufoques les uns que les autres. Bref, il va persévérer en passant des castings et cela va payer puisqu'en 1985, Il va être rappelé par le réalisateur Howard Storm de la comédie d'horreur dramatique Hans Beaton, qui a adoré sa performance durant le casting. Jim Carrey joue le rôle de Mark Kendall, un adolescent naïf qui est suivi par une jeune femme vampire qui a besoin de son sang afin de préserver sa jeunesse. L'année suivante, en 86, il va jouer un rôle secondaire dans Peggy Sue Got Married, réalisé par Francis Ford Coppola. En 87 et en 88, il va continuer le stand-up dans lequel il va performer chaque semaine. En 1987, il va se marier avec Melissa Womer, avec qui il va avoir la même année une fille, Jane Erin Carey. En 1988, il va jouer dans Earth Girls Are Easy, où il joue un extraterrestre aux côtés de Jeff Goldblum. L'année suivante, il va être sélectionné par Keenan Ivory Wayans, un acteur et réalisateur américain qui a adoré le comédien sur scène, afin qu'il puisse jouer dans son émission In Living Color, une émission qui repose sur un mélange de sketchs, de satire sociale et de performance musicale. Malgré ce premier véritable succès professionnel, sa vie personnelle va le rattraper, puisqu'en 1991, sa mère va décéder. Par la suite, il va être repéré par un certain Tom Shadyac, qui sera entre autres le futur réalisateur du Professeur Folding avec Eddie Murphy dans le rôle principal, ou encore de Dr. Patch avec Robin Williams et Philip Seymour Hoffman. Ce dernier va lui donner l'opportunité d'obtenir le rôle principal dans son prochain film, qui est centré sur un détective spécialisé dans les crimes sur animaux, à savoir Ace Ventura. Quelques mois après la sortie du film, on va lui proposer de participer à un projet très ambitieux, The Mask, basé sur une série de comics sombres et violentes. Le film sortira le 29 juillet 1994, seulement 5 mois après Ace Ventura. Le succès sera tout bonnement colossal, puisqu'avec un budget s'élevant à 23 millions de dollars, il rapportera plus de 350 millions de dollars. Peter et Bobby Farrelly sont deux frères réalisateurs qui viennent de signer pour leur premier film qui suit la vie de deux abrutis dans une petite province. Le film s'appellera Dumb and Dumber. Les deux réalisateurs souhaitent absolument avoir Jim Carrey dans leur film. Ce dernier va accepter leur proposition. En 1995, lors du tournage de Batman Forever, Tommy Lee Jones, qui jouait le rôle de Double Face, ira voir un jour Jim Carrey en lui disant « Écoute, sache que je te déteste, je déteste tes bouffonneries et je déteste tes fans ». Plus tard, Jim Carrey dira qu'il avait sa petite idée sur la question. En effet, en 1994, lorsque Dumb and Dumber a été sorti, il avait littéralement écrasé la concurrence au cinéma, au point de complètement éclipser le film biographique intitulé Cobb, qui portait ainsi sur le devant de la scène le joueur de baseball professionnel Ty Cobb, qui était interprété par Tommy Lee Jones. L'amertume de Tommy Lee Jones pour Jim Carrey pourrait ainsi puiser son origine dans cette histoire. Tom Shadyac, le réalisateur d'Ace Ventura, va le recontacter afin qu'il joue dans Liar Liar, menteur menteur en français, qui représentera également un gros succès au box-office en rapportant plus de 300 millions de dollars, ainsi que la première nomination de Jim Carrey aux Golden Globes. Bien qu'il excelle dans la comédie, Jim Carrey est très peu contacté pour d'autres registres, mais tout cela va changer lorsque Peter Weir et Andrew Niccol vont écrire en 1998 une satire sociale explorant la vie d'un homme dont toute l'existence est diffusée à la télévision. Le ton du film oscille entre comédie, drame et introspection, nécessitant un acteur capable de maîtriser ses nuances. Jim Carrey sera véritablement emballé par l'idée et le scénario. Le film sortira le 5 juin 1998 et la performance de Jim Carrey fera énormément parler. Il arrivera à être à la fois subtil et touchant. L'année 99 va lui permettre d'alterner entre des comédies, des drames, ainsi que des projets expérimentaux. Durant cette année 99, il va se glisser dans la peau d'Andy Kaufman, connu pour ses performances provocantes et ses blagues absurdes. Pendant le tournage, il va rester constamment dans le personnage. Cela agacera particulièrement le réalisateur Milos Forman, ainsi que le reste de l'équipe de tournage. En 2000, il va enchaîner avec un long métrage réalisé par Ron Howard, à savoir Le Grinch, une créature fictive aigrie qui a pour unique objectif de gâcher Noël. En 2003, son ami Tom Shadyac va le rappeler afin qu'il joue dans son nouveau long métrage qui s'intitule Bruce Tout-Puissant, dans lequel Dieu est joué par Morgan Freeman. C'est une comédie qui rapportera 500 millions de dollars au box-office mondial, ce qui en fera l'une des comédies les plus rentables de l'histoire. En 2004, il va se partager l'affiche avec Kate Winslet dans le film Eternal Sunshine of the Spotless Mind, une romance dramatique réalisée par Michel Gondry. L'année suivante, il va jouer dans Fun with Dick and Jane, une comédie dans laquelle Alec Baldwin va également jouer. Deux printemps plus tard, en 2007, on va retrouver Jim Carrey dans Le Nombre 23 de Joel Schumacher, un thriller à mi-chemin entre l'horreur et le fantastique. Ce dernier sera malheureusement mal reçu car le scénario était trop alambiqué. En 2008, il va se glisser dans la peau de Carl Allen, un employé de banque qui refuse systématiquement tout ce qu'on lui propose et qui se protège derrière le mot « non ». Sa vie va alors basculer lorsqu'il va décider de dire oui à tout après avoir lu une broche vantant les mérites du « oui ». Ce long métrage n'est autre que Yes Man, une comédie romantique réalisée par Peyton Reed, le futur réalisateur de la trilogie Ant-Man. En 2009, il va travailler avec le réalisateur de la trilogie de Retour vers le futur et du Pôle Express, à savoir Robert Zemeckis, dans Le drôle de Noël de Scrooge, dans lequel il va jouer plusieurs personnages, à savoir les trois fantômes et Ebenezer Scrooge, un vieil usurier avare et solitaire qui déteste Noël et qui refuse de donner de l'argent aux pauvres. En 2010, il va jouer aux côtés d'Ewan McGregor dans I Love You, Philip Morris, qui est inspiré de l'histoire vraie de l'escroc Stephen J. Russell. En 2011, il va jouer le rôle d'un homme d'affaires qui va hériter de toute une armée de pingouins dans la comédie intitulée Mr. Popper et ses pingouins. Deux années plus tard, on va le retrouver dans le rôle du colonel Stars and Stripes dans le second volet de la saga Kick-Ass. En 2017, il va sortir un documentaire I Needed Color qui va lui permettre de parler de sa vie de manière très introspective, de sa passion pour la peinture et comment cette dernière lui a permis de surmonter des périodes difficiles dans sa vie. Peu de temps après, un documentaire sortira sur Netflix, centré sur la transformation de Jim Carrey en Andy Kaufman dans Man on the Moon. En 2018, il va revenir dans une série réalisée par Michel Gondry qui s'appelle Kidding. Il va se glisser dans la peau de Jeff Pickles, un présentateur d'émissions pour enfants qui lutte avec des traumatismes personnels tout en essayant de préserver son image publique. Cette série obtiendra un gros succès et elle lui permettra d'être propulsé de nouveau sur le devant de la scène. Par la suite, il va jouer le rôle du docteur Ivo Robotnik dans l'adaptation cinématographique du jeu vidéo Sonic. C'est un film qui obtiendra un très gros succès commercial puisqu'il engendrera 349 millions de dollars. Ce long métrage aura deux suites qui sortiront respectivement en 2022 et en 2024 et dont un quatrième opus est déjà prévu pour 2027. Il y a quelques mois, le 26 février 2026, Jim Carrey a obtenu un César d'honneur durant la 51e cérémonie des Césars, une soirée qui a brillé par la brillante réinterprétation du masque par Benjamin Laverne afin d'appuyer l'hommage rendu à l'immense carrière cinématographique de Jim Carrey. Juste avant d'enchaîner avec le quiz tant attendu, je vais lancer une petite pause musicale avec la bande originale du masque.
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0: On enchaîne donc avec le quiz tant attendu sur Jim Carrey. Est-ce que vous êtes tous prêts autour de la table ?
1: Prêt.
2: Prêt.
0: Alors,
3: prêt.
0: Pareil. Parfait. Donc, on enchaîne déjà avec la première question. De quel pays européen Jim Carrey a-t-il des origines ? Est-ce l'Angleterre, la France, l'Espagne ou alors la dernière proposition, l'Allemagne ?
1: Je dirais même plus la Bretagne.
2: Cocorico. Ouais.
1: Ouais. Moi, je dis la France, il a de la famille à Saint-Malo.
0: Là-dessus, la réponse est très précise.
1: Est-ce que oui, j'ai vu passer l'info, on était très fiers.
4: J'allais dire, quand il est centre chaud des Cuba, c'est plutôt Espagne, peut-être Amérique latine.
0: Ah, tu peux tenter, si tu veux.
1: France. Jamais,
0: France
4: merci
0: aussi.
4: Merci Bastien, je te suis.
2: Oui, c'est ça.
5: Et je vais rejoindre la France, j'avais cru voir passer qui était français, qui avait des origines, on va dire, françaises.
0: Ouais. Et Pierre, du coup.
2: Oui, je suis entièrement d'accord.
0: Tu veux pas proposer l'Allemagne, du coup.
2: Nein.
4: Ça, c'était Bruce Willis la semaine, la dernière fois.
0: Ah, c'est bien. Ouais. C'est bien. T'as bien retenu.
2: Bah, encore heureux, il était là.
0: Oui,
4: c'était il y a un mois, hein, ça va encore.
0: Donc, c'était bien la France, en effet. Jim Carrey a été élevé dans une famille catholique d'origine écossaise et française par son aïeul, Marc-François Carrey, qui a vécu de 1713 à 1758 et qui était originaire du village de Quitté, dans les Côtes d'Armor.
1: Ah, Quitté.
0: Oui, mais après, il a précisé, j'allais venir à la partie où Jim Carrey avait précisé, durant la 51e cérémonie des Césars, que son quinquisaïeul quittait, il y a 300 ans, Saint-Malo pour le Canada.
1: Ah oui, d'accord, ok.
0: Voilà, c'est ça. Mais okay. Il était originaire d'un petit village.
1: Oui, Quitté, je connais aussi, ouais. C'est à côté de Dinan, enfin bref.
0: Ouais. En tout cas, c'était très bien vu de ta part. C'est bien, t'avais en plus l'anecdote complète.
1: On avait de quoi être fier.
0: C'est sûr. Vrai ou faux, lors de sa première représentation sur scène de stand-up, il va rencontrer un grand succès et il va être acclamé par le public.
4: Je crois que c'est faux.
0: Je pense
4: que
0: c'est faux.
4: Au début, ça a été difficile et je crois qu'il a pensé abandonner. Mais je suis sûr de rien.
0: Qu'est-ce que vous en dites autour de la table ?
1: Moi, je suis.
2: Ouais. Moi, j'ai aussi faux.
5: Je suis aussi...
0: Pas de contre-proposition pour toi, Nolan ? Non, tu restes là-dessus.
2: Peut-être que le public, il n'était pas encore prêt à découvrir cet ovni.
0: Ah, c'est possible, hein. Je vais tout de suite vous le dire. En mars 77, alors âgé de 15 ans, Jim va convaincre son père de l'amener au Yuk Yuk's Club, un comedy club très célèbre à Toronto, parce qu'ils organisent des scènes ouvertes. Il va monter sur scène sans avoir bien préparé son sketch, il va faire des blagues et il va faire... un énorme flop. Il sera même poussé à sortir de la salle sous les huées à cause d'un humour très particulier qui n'a plu à personne. Bon, quelques mois plus tard, il va revenir mieux préparé que jamais. La réaction du public sera cette fois-ci extrêmement bonne. Et cela va le conforter dans l'idée qu'il est au bon endroit. Et cela va lui donner énormément de motivation pour la suite. Voilà.
2: Il a évité de tourner comme le Joker dans le film Joker.
0: Ouais, c'est vrai.
4: Splendide!
0: Parce que bon, faire un flop, c'est déjà une chose, mais être carrément retiré de la scène, bon, c'est...
1: Ah oui, là, c'est quand même...
2: C'est vexant.
4: Là, j'ai fait un flop avec mon splendide, alors.
2: Ouais.
4: Faites-en un signe.
2: Splendide.
4: Merci.
2: Je crois que ce Martien veut communiquer.
0: Lorsque Rodney Dangerfield va ainsi prendre Jim Carrey sous son aile après l'avoir repéré un soir, lors d'une des représentations de Jim Carrey au Comedy Store, quelle mission va-t-il lui confier au cours de sa tournée de stand-up à travers les États-Unis ? 4 propositions. Il va lui proposer d'être le chef de la sécurité. Il va lui proposer de s'occuper de l'éclairage. Il va lui proposer d'assurer la première partie de son spectacle. Ou alors la dernière proposition, il va lui proposer d'écrire le spectacle avec lui. Qu'en dites-vous ?
5: Je vais partir sur l'idée à écrire son spectacle parce que le proposer en tant que première partie, c'est d'être un peu comme un pot d'assiette. Je sais pas.
0: Ouais, c'est vrai.
5: Et je le vois mal en tant que sécurité, du coup.
0: Et au niveau de l'éclairage, tu le vois pas trop non plus.
5: Pas trop.
0: Qu'est-ce que vous en dites ?
2: Vas-y.
1: Perso, je tenterai la première partie.
0: La première partie ? Ouais.
2: Moi aussi, parce que c'est l'occasion de découvrir des nouveaux talents. Donc,
1: Ouais, c'est ce qui semble logique, quoi.
0: C'est la plus audacieuse, mais. François, ouais, est-ce que tu suis ?
4: Je veux dire, comme eux, ça me semble logique, mais j'aurais aimé le voir en sécurité. Mais...
0: Ouais. Et pour l'écriture de l'émission, du spectacle, toi, t'aurais...
4: Je sais pas, non, je dirais plutôt première partie.
0: Première partie,
2: quoi,
0: plutôt.
2: Pour la sécurité, s'il avait fait son imitation de Clint Eastwood, ça peut faire fuir les gens.
0: Ah bah oui, tout à fait.
4: Ou de Jack Nicholson,
2: ouais.
4: Aussi.
0: Exactement.
4: Avec les yeux, tout est dans le regard.
0: Alors, les deux propositions les plus probables, c'était bien donc les deux dernières, hein, assurer la première partie de son spectacle ou alors écrire le spectacle avec lui. Et bien finalement, c'est la plus audacieuse des deux. C'était bien donc la première partie de son spectacle qu'il a fait. Donc Rodney Dangerfield va proposer à Jim Carrey d'assurer la première partie de tous ses spectacles à travers l'Amérique.
2: Bah, merci à lui.
0: Rien que ça. Quel rôle va véritablement marquer ses débuts dans l'industrie ? Est-ce son rôle en tant que policier dans le téléfilm canadien Copper Mountain ? Son rôle dans la comédie All in Good Taste ? Son rôle dans la comédie Finders Keepers, réalisée par Richard Lester ? Ou alors, la dernière proposition, son rôle dans la série télévisée intitulée The Duck Factory. Pas simple, hein.
2: Est-ce que dans tes choix, il y a le truc où tu as parlé, il joue un extraterrestre, quelque chose comme ça, avec Jeff Goldblum ? Non, il n'y est pas.
0: Non, c'est pas. Non, il n'y est pas.
4: Ouais. Jeff Goldblum et Jeff. C'était un peu un AV, hein, je crois.
0: Ah, attends, j'ai un doute.
4: C'est les tomates tueuses, hein, quelque chose près. Les tomates tueuses de.
1: Oui, oui, c'est... tu l'as vu,
4: George
1: toi
4: Clooney.
2: C'est avec George Clooney.
0: Ah non, c'était un autre film, c'était Earth Girls okay. Are Easy.
2: Okay.
0: Donc c'est plus tard en plus, c'est en 88.
2: Alors sur les 4, moi je vote la 5e, je vote blanc, j'en sais rien.
0: La dernière.
4: Moi je vote The Mask.
0: The Mask.
4: Je l'ai connu à ce moment-là, je vais être honnête.
1: Bah, moi honnêtement, je pensais que c'était Dumb and Dumber, donc je dirais Finders, je vais tenter.
0: Finders, la comédie réalisée par Richard Lester. Et toi, c'est vrai que c'est pas simple. Hein.
5: Aucune idée là, je ne pourrais pas t'en être là.
0: Aucune idée. Donc tu mises sur la 5e réponse comme Pierre. Alors, je vais vous citer donc les différentes informations que j'ai trouvées concernant ces films. En 83, il va jouer dans le téléfilm canadien dans Copper Mountain, qui va suivre un policier durant ses aventures dans une station de ski. La même année, il va jouer dans All in Good Taste, une comédie dans laquelle il aura un rôle secondaire. En 84, il aura un rôle de nouveau secondaire dans Finders Keepers. Mais l'année 84 va marquer ses débuts en tant que rôle principal dans une série télévisée intitulée The Duck Factory. Il va y incarner un jeune dessinateur qui va rejoindre une boîte de production de dessins animés low cost. Malheureusement, la série n'arrivera pas à trouver son audience et elle n'aura droit qu'à une seule saison. Alors que j'avais fait mes recherches et là-dessus, les retours étaient quand même bons. Ça non, cette dernière, mais voilà. Lequel de ces rôles va permettre à Jim Carrey d'être repéré par Tom Shadyac, le futur

0: film de vampire, son rôle dans Peggy Sue Got Married de Francis Ford Coppola, son rôle dans Earth Girls Are Easy aux côtés de Jeff Goldblum, ou alors son rôle dans l'émission In Living Color.
1: Tu l'as pas dit tout à l'heure quand t'as fait sa biographie.
0: Il me semble que non. Alors j'ai cité les quatre, mais j'ai pas dû préciser comme quoi il avait été repéré par.
1: Ouais, bon, je vais dire la dernière, l'émission plutôt.
0: L'émission plutôt.
2: Ouais, moi aussi. Ouais, aussi.
0: L'émission qui aborde, qui est une satire sociale. Ouais.
1: Il a quand même des petits rôles hein, dans ceux que t'as cités avant, même dans le Coppola. Bon, c'est pas... enfin, bon, ouais. Il avait un physique quand même.
0: Oui,
1: bon,
0: tout à fait.
1: Il ressemblait pas forcément à ce qu'il... Enfin, il était un peu ado, adolescent, quoi, encore. Il ressemblait pas à The Mask, encore.
0: Donc toi, tu partirais sur la dernière.
3: Oui, puis il faut que le gars... parce que Ace Ventura, c'est quand même des films qui reposent entièrement sur Jim Carrey. Ouais. Donc il faut vraiment qu'en le voyant, il se dise « Oui, c'est lui qui me faut.
2: Ouais, »
3: Il
2: ne
3: fait que passer.
0: Ah, c'est ça.
1: Dans le Coppola, il ne fait pas du tout ses mimiques.
3: En plus,
1: on rappelle des scènes vaguement, mais dans Les Extraterrestres, je ne sais pas, mais ça fait vraiment... Il est mélangé au milieu de deux autres extraterrestres, dont Jeff Goldblum.
0: Et le film de vampire.
1: Je sais pas, ça, je
0: pas trop
1: j'ai
0: là-dessus.
1: Pas vu ça.
0: Qu'est-ce que vous en dites?
4: Je vais suivre François.
1: Ouais. C'est au pif, mais ça me semble logique.
0: Mais il a l'air assez déterminé, j'ai l'impression, dans sa réponse.
1: S'il a été choisi sur Peggy Sue ou je sais plus quoi, la Coppola.
3: Ça veut dire que le réalisateur, c'est un génie quand même. Ouais. Il s'est dit, c'est lui qui me faut.
0: Ouais, c'est ça, c'est
2: il a vu un mec dans le fond. C'est limite un technicien qui est rentré dans le cadre de la
3: c'est
2: caméra.
3: Ça, ouais. Et à lui, je vais lui confier un film d'une heure et demie.
1: Putain, Peggy Sue, c'est au milieu des années 80, je pense. Ouais. C'est quand même presque 10 ans avant Ace Ventura. Quoi. Donc,
0: tout à fait.
1: Ça fait un peu loin dans le temps.
0: Donc vous restez tous sur la dernière proposition.
3: Ouais. Bon.
0: En 89, il va être sélectionné par Keenan Ivory Wayans, un acteur et réalisateur américain qui a adoré le comédien sur scène, afin qu'il puisse jouer donc dans son émission qui s'intitule In Living Color. Une émission qui repose sur un mélange de sketchs, de satire sociale et de performance musicale. La série sera diffusée entre 90 et 94 sur la Fox. Jim Carrey va littéralement y briller en y interprétant toute une galerie de personnages plus bizarres les uns que les autres. In Living Color prendra fin donc en 94 et il y a un réalisateur américain, Tom Shadyac, qui va regarder l'émission tous les soirs. Ce dernier travaille depuis quelques années sur un scénario centré sur un détective spécialisé dans les crimes sur animaux. Jim Carrey va adorer le scénario et il va voir cela comme une opportunité de faire exploser son image au cinéma. La suite appartient à l'histoire. Vrai ou faux ? Tom Shadyac devra faire face à de grandes difficultés afin de faire accepter Jim Carrey en tant qu'Ace Ventura par les producteurs.
2: Bah, pas sans doute.
3: Oh oui. Oui,
1: avant Ace Ventura, il n'y a rien. Ouais. Voilà,
0: Hormis cette émission, du coup.
2: Ouais, mais demander à quelqu'un qui n'a jamais tenu un grand rôle de tenir un film, c'est culotté.
0: Oui, c'est vrai. Ouais. Donc vous partiriez...
1: je pense qu'il y avait d'autres choix. Enfin, oui, ça ne devait pas être facile.
3: Bah, en tout cas, les studios devaient certainement se dire on prend une star pour garantir un minimum. Quoi. Là, c'est carrément un inconnu qui porte tout le film, c'est Space. Quoi.
0: Ouais, c'est vrai. Nolan, toi aussi, là-dessus ?
4: Ouais, ça me paraît logique, en vrai, c'est comme la question précédente.
2: Bon, fais attention, au bout d'un moment, il va nous poser des questions totalement illogiques.
0: C'est vrai. Tom Shadyac bataillera tout de même un peu avec le studio Morgan Creek Productions afin de faire accepter Jim Carrey. Ils vont finalement accepter et Jim Carrey touchera la somme de $350,000 afin de jouer le rôle d'Ace Ventura. Son premier grand film. Quel long métrage va représenter sa toute première déception au box-office ? Est-ce Dumb and Dumber réalisé par Peter et Bobby Farrelly, Batman Forever réalisé par Joel Schumacher, Ace Ventura When Nature Calls, donc la suite du premier film qui était sorti un an plus tôt, ou alors la dernière proposition The Cable Guy réalisé par Ben Stiller ?
2: Donc bah, celle-là, c'est les disjonctés.
0: Disjonctés, tout à fait.
2: Français,
0: c'est ça.
1: Celle-là. Dans l'histoire, l'année 94 pour Jim Carrey,
2: ouais.
1: C'est Ace Ventura, The Mask et Dumb and Dumber. Et derrière, il doit enchaîner Disjoncté, que moi j'aime beaucoup, mais qui n'a pas marché autant. Quoi. Enfin, ça a fait moins que ce qu'il avait fait en 94.
0: Mais 95, c'est également Ace Ventura, donc 2.
1: Ouais, et Batman aussi, tu avais dit, ou
0: Batman,
1: pas loin derrière.
0: Tout à fait, c'est
1: Batman
0: ça.
1: Forever.
0: Le seul de 94, là, c'est Dumb and Dumber, du coup.
1: Ah oui, voilà, qui est dans ta liste.
0: Dans ma liste, ouais, tout à fait.
1: Non, mais je pense que non, il termine 94 en apothéose
0: en beauté,
1: et disjoncté, c'était un peu un sujet différent. Mais... Moi, je dirais disjoncté, quoi.
2: Parce que vu que le premier Ace Ventura, il avait bien fonctionné, donc la suite, Ace Ventura, en français, c'est Ace Ventura en Afrique. Mm-hmm. Perso, je le trouve meilleur.
0: Oui.
2: Donc, je pense qu'il a profité du succès du

0: précédent. Et bah, Batman, il profitait de des deux précédents, même si c'était vraiment différent.
1: Ouais, c'est ça.
2: Bah, je crois que le premier échec commercial de Batman, c'était le suivant, quoi, Batman et Robin. Hein. Avant, c'était que des succès. Ouais.
1: Et vous pensez que celui-ci a quand même cartonné, Batman?
2: Ouais, pas cartonné non plus, mais il est rentré dans ses frais, quoi.
1: Ouais.
2: Mais c'était pas non plus les Tim Burton.
0: Ah, ça, c'est sûr.
1: Non, c'est sûr.
0: C'est devenu un peu plus flashy.
2: C'est ça.
0: Non, bah, je suis désolé, Batman et Robin est un chef-d'œuvre.
3: Moi, j'aime beaucoup Batman et Robin. Celui avec Schwarzenegger, c'est lequel?
0: Batman et Robin,
1: c'est, ouais, c'est ça.
2: C'est, le doublage est magnifique.
0: Oui.
2: Moi, je partirais sur la dernière option.
3: Mais je pense pas que ça ait forcément fait un flop, disjoncté, mais on baissait. Quoi. En termes de fréquentation, ça avait un peu baissé.
1: Nolan et Pierre, vous restez là-dessus?
4: Ouais. J'hésitais avec Batman, mais je pense que... Moi, je pense pas que c'était un flop non plus.
1: Même s'il s'est fait complètement atomiser par les critiques, tu penses que il est quand même resté dans ses frais.
4: Ouais, ça reste un Batman et c'était avant la chute, du coup, je pense que.
1: Ouais.
3: La chute, le film La Chute.
1: Non, c'est ça. Je parle de Batman et Robin.
3: Oui, c'est un film sur Adolf Hitler, La
1: Chute. Oui. C'est sorti 10 ans plus tard, en plus.
4: Mais qui dérape.
1: Dumb and Dumber sortira donc le 16 décembre 1994. Il sera encore une fois un succès. Troisième gros succès de l'année 94, avec un budget s'élevant à 17 millions de dollars, il en rapportera plus de 250 millions. Le printemps suivant, en 95, il va jouer donc dans Batman Forever de Joel Schumacher, aux côtés de Tommy Lee Jones, Val Kilmer ou encore Nicole Kidman. Cette année-là est marquée par la suite de d'Ace Ventura, intitulée Ace Ventura When Nature Calls, dans lequel il va partir en Afrique pour une affaire autour d'une chauve-souris sacrée. Et donc... En 96, il va jouer dans The Cable Guy, donc disjoncté en français, de Ben Stiller, dans lequel il joue un installateur de câbles perturbé qui va développer une obsession avec un de ses clients. The Cable Guy rapportera plus de 60 millions de dollars sur le marché nord-américain et plus de 42 millions à l'international. Cependant, il n'arrivera pas à atteindre les chiffres escomptés aux États-Unis, contrairement au précédent film de Jim Carrey. C'est un film qui bénéficie également d'un ton beaucoup plus sombre que la plupart des œuvres précédentes de Jim Carrey, bien que le personnage puisse paraître grotesque au premier abord, à l'instar des précédents rôles de l'acteur, il devient par la suite plus sinistre et effrayant. Ce changement sera en partie responsable des réactions mitigées du public et des critiques de cinéma concernant ce film. Malgré cet accueil mitigé, le long métrage finira par acquérir un statut de film culte et il contribuera à propulser Jim Carrey vers des rôles plus dramatiques comme dans The Truman Show et Eternal Sunshine of the Spotless Mind. Donc comme tu l'avais très justement dit, il est quand même largement rentré dans ses frais, mais voilà, la critique a été un peu plus froide.
3: Je rappellerai quand même, déjà 94, les trois films dont on a parlé, il les a tournés en 94,
1: oui.
3: Et même, je pense qu'il n'a même pas pris 12 mois pour les tourner, c'est vraiment, il les a enchaînés.
1: Ah non, bah tu vois, Ace Ventura, Ace Ventura, donc c'est le premier, ouais. The Mask est sorti, j'avais dit, je crois, 5 mois après.
3: Ouais, mais même en termes de tournage, il a dû mettre par exemple 2 mois pour tourner Ace Ventura, puis direct, il a enchaîné The Mask, ça a été très très rapproché.

0: En face de lui, il y avait Matthew Broderick, hein, qui joue dans ce film, oui. qui était déjà un acteur un peu connu aussi. Mm-hmm.
1: Tout à fait.
0: Mais effectivement, c'est un peu plus sinistre.
1: Ouais, c'est ça. Voilà. Mais bon, les chiffres ont été un petit peu plus décevants aussi sur le territoire américain. Bon, il y a eu plusieurs choses, mais...
0: Ah, s'ils ne rentrent pas dans une case, hein, des fois.
1: Ouais, c'est ça. Ça. Même s'ils rentrent largement dans leurs frais, parfois, ils se disent, ouais, non, si on n'a pas atteint le seuil qui était fixé, bon, bah...
2: Et rien à voir, mais le Truman Show, c'est quelle année ?
3: 98.
2: 98, ouais. Ok.
0: Grande année.
1: Ouais. Tu penses au niveau footballistique,
0: ouais, bah, tout, 98, ah, oui. C'est une année assez chargée. Puis oui, en France, on a eu la Coupe du Monde. Ouais.
1: Jim Carrey a travaillé le plus de fois avec le réalisateur Jeff Fowler, pour qui il a joué donc dans les trois premiers films Sonic, qui sont respectivement sortis en 2020, 22 et 24, et dont le quatrième opus va sortir en 2027. Quel est le deuxième réalisateur avec qui il a le plus travaillé ? Joel Schumacher, Tom Shadyac, les frères Peter et Bobby Farrelly, ou alors Milos Forman ?
2: Je dirais les frères Farrelly.
3: Les frères Farrelly aussi, ouais.
1: Ouais.
2: Parce que il a fait deux Dumb and Dumber, ouais. Le premier et le troisième, mm-hmm. Et qu'entre-temps, il y a eu un préquel,
1: ouais.
2: Et l'un de mes Jim Carrey préférés, Food Irene.
0: Ah, ouais. Irene, oui. C'est eux, les frères Farrelly.
2: Ouais.
0: D'accord. Bah, sûrement que c'est ça, oui.
2: J'en vois au moins trois.
0: Oui. Schumacher, et c'est
2: j'en
0: vois Batman.
2: Deux. Batman, mm-hmm. Et le nombre 23.
0: Ah, mm-hmm. Oui. Ouais, mais il a tourné très peu. Hein. Enfin, globalement, Jim Carrey, c'est pas... Il a dû avoir une trentaine de films, je pense.
1: Oui, oui, c'est à peu près ça. Ouais.
0: Bah, oui, moi, je joue aussi les frères Farrelly.
1: Oui, c'est ça, tout à fait. Personne pour Milos Forman ? Non.
2: Non.
0: Bon. Man on the Moon, c'est ça,
1: ouais, c'est ça.
3: Que c'est, tout. Ouais.
1: C'est le seul. Man on the Moon en 99. Ensuite, on a donc Joel Schumacher, Batman Forever en 95 et le nombre 23 en 2007. Et finalement, non, c'était Tom Shadyac.
2: D'accord.
1: Lui, en fait, avec les frères Peter et Bobby Farrelly, c'est Dumb and Dumber en 94 et Dumb and Dumber 2 en 2014. Mais celui que tu Food citais Irene. Tout à l'heure, c'est avec un seul des deux frères.
0: Oh. Oh.
2: Non, mais là... tu vois, faut pas l'écouter. Allez, on va tous démissionner.
0: Ça démarrait bien, pourtant, l'émission.
1: Ah, c'est comme si j'avais dit Joël et Ethan Cohen. Ah non, mince, il y en avait qu'un
0: Joël
1: seul.
0: Joël et Schumacher, il n'a pas un frère
1: Pardon.
0: Non, il n'y a pas des autres. Non, je confonds. Schumacher, il n'y a pas...
2: Non, c'est l'autre, c'est un pilote de Formule 1.
1: Ouais, c'est ça. Je suis pas sûr qu'il soit de la même famille. Sinon, Et donc, c'était Tom Shadyac, S. Ventura en 94, Menteur, donc Liar, Liar en 97, et le dernier, Bruce Tout-Puissant.
3: Oh, d'accord, c'est le même.
1: Voilà. Vrai ou faux ?
2: Sadique.
1: Ah, en même temps, t'avais prévenu, hein. Vrai ou faux, la sortie d'S. Ventura en 94, en février 94, représentera un immense succès au box-office.
3: Oh oui.
1: Un immense succès ?
0: Peut-être pas immense, mais bon
3: moi,
0: succès.
3: Moi, je parierais sur immense, ouais.
1: Immense.
3: Bah, ça a quand même engendré des jeux vidéo, le machin. Hein,
0: oui, mais enfin, on n'est pas sur 500 millions de dollars.
2: Il y avait aussi, ils avaient aussi adapté ça après en série animée.
3: Ouais. Ils ont même osé faire une suite sans Jim Carrey, hein, c'est te dire quand même.
2: Ah ouais.
3: Ouais, il y a un troisième et c'est... Je crois que c'est le fils de Ace Ventura qui reprend les rênes, c'est un téléfilm quoi, tu vois. Mais...
2: Parce que je sais qu'ils avaient aussi fait le fils du masque.
3: Voilà, le fils du masque, bah voilà. C'est deux films qui se sont crachés en essayant de le remplacer quoi.
0: Ouais. Qu'est-ce qu'un grand succès pour toi ?
1: Un film qui rentre largement dans ses frais ?
3: Oui, bah, c'est un grand succès.
2: Oui, très grand succès.
0: Par rapport aux recettes, oui,
1: ouais,
0: c'est bon.
1: Là. Au moins le double
0: oui,
1: triple.
0: Oui, grand succès
2: ouais.
0: Alors.
2: Ouais, après c'était familial. Enfin, je pense que quand même The Mask il a fait mieux, je pense.
1: Je vous avais dit les chiffres, il me semble, tout à l'heure, non ?
0: Ouais, mais
2: j'écoutais pas.
1: Ça va, d'accord. Bon. Ça va.
0: C'est pas dans ses gros succès à lui, quoi. Ils ont tué, je crois pas. Non.
1: Alors, attends, je vais te le dire. Le tournage donc va débuter en 93 en Floride et Jim Carrey va être d'une énergie débordante. Il va ainsi s'impliquer à fond et il va s'inspirer de comédiens comme Jerry Lewis ou encore de personnages de dessins animés comme Daffy Duck et Bugs Bunny. Le film sortira le 4 février 1994 avec peu d'attente de la part des studios et surtout, la projection test avait été un énorme flop. Ace Ventura sera finalement un succès au box-office mondial, rapportant plus de 107 millions de dollars pour un budget de seulement... 15 millions.
2: Oui, bah,
3: c'est déjà pas mal.
2: C'est un beau succès.
1: C'est un beau succès, oui. Le triomphe du film lui ouvrira donc rapidement de nombreuses portes.
2: Je pense qu'il y a le bouche à oreille qui a très bien fonctionné.
1: Oui, tout à fait. Et c'est fou comme quoi les producteurs, ils avaient l'air quand même assez frileux concernant le résultat.
2: Après, tu peux comprendre.
3: La proposition de base, c'est vraiment, on voit un mec faire le clown pendant une heure et demie.
1: Ah, ouais.

0: Non, c'est sûr.
1: Parce que les répliques, si tu les lis, elles sont très sérieuses. C'est lui qui fait des bouffonneries dessus à mort.
2: Il parle avec son cul et voilà.
1: C'est ça, oui. C'est, je peux comprendre. Hein. C'était très osé, je trouve.
2: Et puis, comme tu l'as dit dans une autre question, ouais, c'est. Il venait un peu de nulle part quand même.
1: En plus, oui, ben oui, oui. C'était... Mais de rien, ils avaient des couilles. Hein.
2: Ouais.
0: Et entre-temps, donc, j'ai vérifié donc, l'information concernant The Mask. Et en effet, The Mask a quand même été un plus gros succès. Alors, il y a eu un budget un peu plus important, 8 millions de plus, 23 millions de dollars. Mais par contre, il en a rapporté 350 millions. Ouais. Bien joué, bien joué, bien joué. Donc, question suivante. Je reprends. Donc, au total, en l'espace de plus de 40 ans, quelle somme d'argent Jim Carrey va-t-il rapporter à l'industrie cinématographique ?
3: À 10 euros près.
0: 10 euros, tout à fait.
2: Et sans proposition.
0: 2 milliards de dollars, 3 milliards, 4 ou alors plus de 5. Sachant que déjà, même la plus faible, c'est pas mal déjà. Hein. Va, 2 milliards, bon. Ouais.
4: Tu peux répéter la question et les propositions ?
0: Alors, la question, c'est d'essayer de trouver la somme d'argent qu'il a rapporté à l'industrie cinématographique en 40 ans de carrière.
4: Ah, sur tout le long ?
0: C'est ça.
1: Okay. Donc à ce jour, du coup, c'est
0: oui,
1: ça ?
0: Oui, c'est ça, à ce jour. Okay. 2 milliards, 3 milliards, 4 milliards, ou alors plus de 5 milliards.
3: Ouais. Je pense que son plus gros succès, c'est Sonic 3.
0: Ouais.
3: Elle est dans les 500 millions de dollars déjà, rien que ça, paf. Ouais,
0: c'est vrai. Donc déjà, ça fait déjà un quart.
3: Voilà, après
2: il y a l'inflation.
3: Je pense que ouais. Bruce Tout-Puissant, il arrive derrière, il est quasiment aux 500 millions aussi. Mm-hmm. Ça fait déjà un milliard à eux deux. Après, The Mask, 350 millions, tu dis.
0: Ouais.
3: Il y a peut-être d'autres qui se glissent là-dedans. Mais... Ouais, les autres Sony qui sont pas mal non plus, enfin, en termes de budget.
0: Donc toi, tu dirais que les deux premières propositions, tu les élimines déjà.
3: J'en sais rien. Après, il n'a pas tourné beaucoup non plus. Donc, le nombre 23 des films comme ça, je ne sais pas du tout.
2: Ouais, il y a eu une période où il ne tournait plus. Il y a une période à vide.
3: Ouais.
4: C'est combien celui en dessous des 5 milliards ? C'est 2 ?
0: C'est 4. 2, 3 ou 4 ?
3: Bon, je dirais au moins du 3. Mais...
0: Ouais, du 3.
3: Après, il faut les enquiller. Hein. S'il a fait 30 films et que les autres, ils rapportent 50 ou 100 millions, c'est...
0: Ah ouais, c'est ça.
3: Faut en faire 10, t'as 1 milliard.
0: Ouais, ouais, ouais.
3: Allez, 3 milliards.
1: Ouais, 3 milliards, aussi,
0: ouais. C'est pas mal, hein. Pierre ?
2: Ouais, trop aussi.
0: 3 et Nono ?
4: Ouais, je sais pas trop. Vous savez que les Sonic, comme c'est. Il a bien mangé sur les Sonic Show.
0: Ah bah oui, bah là, s'il y a un quatrième qui va sortir à l'année prochaine.
1: Ah, il y a un quatrième de prévu ?
0: Ouais.
1: Oh putain.
4: Ah, je dirais sur le 4, pour les Sonic.
3: Les Bruce Tout, ouais, même les fous d'Irene, ça doit faire du 200 millions à chaque fois.
0: Ouais.
3: Entre 3 et 4, mais je sais pas.
0: 3 et 4.
3: Trop dur de calcul.
0: Plus 3 ou 4, du coup ?
3: Je sais pas. Allez, tu veux que j'aille sur le 4, c'est ça.
0: Comme tu veux. Je sais pas. Eh bien, en réalité, même si donc, les propositions étaient déjà énormes, c'était plus de 5 milliards.
2: Oh, putain.
0: Plus de 5 milliards. 5,73. On est même quasiment à 6 milliards de dollars dans le monde, dont plus de 3 milliards sur le territoire nord-américain. Parmi ses plus gros succès, donc, comme tu l'as dit, tu as visé juste, François, c'est bien Sonic 3, avec un résultat d'environ 500 millions. On est à 490 millions. À la deuxième place, on retrouve...
3: Bruce
0: Tout-Puissant, tout à fait, 485 millions. Sonic 2, 405 millions. The Mask, 352 millions. Et enfin, cinquième position, on a le Grinch, 345 millions. Et ce qui est quand même curieux, c'est quand j'ai fait mes recherches, j'ai vu que quand même les films Sonic, je pensais que bon, ça allait être des gros succès, mais que ça allait quand même baisser. Au contraire, plus ça va, plus le succès est important.
3: Les gamins, ils aiment bien. Moi, mon fils, à chaque fois, il aime bien aller les voir.
0: Ouais, mais le fait que tu vois, ils en soient au troisième, et le troisième fait mieux que le deuxième, et lui-même avait fait mieux que le premier. Alors...
4: Ça avait été mal engagé au début quand ils avaient montré la gueule du Sony.
0: Ah bah oui.
2: Avec les tout petits yeux.
0: Ah ouais, c'est ça. Mais heureusement, du coup, qu'ils avaient écouté les internautes et qu'ils avaient changé.
4: Après, souvent, les films pour enfants comme ça, c'est des valeurs sûres un peu.
0: Oui.
4: Il y avait un film Minecraft qui était sorti aussi.
2: Oh putain.
4: C'était une bousillement.
3: Ah oui, un film Mario aussi qui avait été filmé.
2: Enfin, le film ou les films d'animation ?
3: Film d'animation.
2: Ah bah ils ont explosé.
3: Ah, ils étaient numéro 1 de l'année là.
4: Il y en a un troisième quand même.
3: Et un film le film de Gondry, là, Eternal Sunshine, ça n'a pas les chiffres.
2: Il n'a pas dû faire énorme.
3: Parce que Gondry, c'est quand même plus de niche un peu.
0: Oui, oui.
3: Mais pourtant, celui-là, enfin, il a quand même.
1: Mais d'un autre côté, il y a gagné une crédibilité dans l'émotion.
0: Oui.
1: Il l'a pas fait pour le succès, je pense.
3: Vaut mieux faire un Eternal Sunshine qu'un Sonic 3.
1: Voilà, par exemple.
2: Même un Sonic 1.
0: C'est ça. Mais voilà, c'est sûr que, comme tu le disais, le film, par exemple, de Gondry, c'est quand même plus de niche. Et on voit là, sur les 5 plus gros succès, il n'y a que des comédies. Mmh. Donc,
3: après, il est un peu ambigu. Bon, c'est plutôt James Eugène Carré, est un personnage sympathique, je pense. Mais il est un peu sur ses choix artistiques. Il va aller sur des choix plus artistiques, mais quand même, des fois, il va se tourner vers quelque chose de bankable. Alors, je passe sur une question là-dessus. Il a tourné un film, j'avais entendu dire, où il y a beaucoup d'armes, en fait. Oui. Est-ce que tu vas poser une question là-dessus ?
0: Non, non, c'est bon, tu peux y aller.
3: Et alors, c'est sur la fin, c'est sur ses derniers films.
0: C'est 2014.
3: Et il va refuser de faire...
4: 2013.
3: Et il va refuser de faire la promotion. Mm-hmm. C'est celui-là ?
2: Ouais.
3: Parce qu'il y avait une tuerie aux États-Unis juste avant, donc il assumait plus. Mais enfin, je veux dire, des tueries aux États-Unis, c'est très bien de lutter contre les armes, mais il y en a quand même régulièrement. Et s'il a eu un cas de conscience après avoir tourné le film et empoché son chèque, je trouvais ça un peu...
2: Surtout que je pense qu'avant d'avoir accepté le rôle et avant de tourner, je pense qu'il a dû regarder le premier Kick-Ass. Qui était déjà pas mal violent. Moi, j'aime beaucoup le premier Kick-Ass.
1: Le titre est très explicite, de toute façon. Ah,
2: oui. Et même si tu lis les comics, ça fait pas dans la dentelle.
1: J'imagine,
2: Et c'est vrai qu'il a un peu... fait couler la promo du film. Et après, il a eu une période à vide. Mmh. Parce que les studios, ils disaient...
3: Ils sont frileux après.
0: Mais il est quand même rentré largement dans ses frais, le deuxième.
2: Je pense moins que le premier.
0: À moins, quand même,
2: Après, je pense que peut-être au début, les gens y sont allés par rapport au premier. Mmh. Mais après, je pense qu'il y a un bouche à oreille pas formidable. Moi, je ne suis pas fan du deuxième. Mmh. Alors que le premier... je voulais pas le voir au début, ça me tentait pas du tout cette histoire, mais il est vachement efficace.
0: Ouais, c'est vrai. Les débuts de Jim Carrey vont être assez difficiles. En effet, il lui faudra plus d'une décennie avant de rencontrer l'immense succès de l'année 94, durant laquelle il va jouer dans Ace Ventura, The Mask et Dumb and Dumber en 91. Afin de se motiver à persévérer, que va-t-il se jurer de faire en 95 ? De tout arrêter s'il n'a pas rencontré le succès ? D'encaisser un chèque de 10 millions de dollars, de jouer dans des comédie clubs à travers toute la Californie, ou alors de devenir présentateur météo.
3: Là, vous l'avez ?
2: Moi, je dirais la première.
3: Moi, l'anecdote, je la trouve géniale. C'est le chèque.
0: C'est le chèque.
3: Il s'est auto-fait un chèque de 10 millions de dollars de Jim Carrey à Jim Carrey, qu'il encaissera le jour où il aura cet argent sur son compte. Et tous les jours, il va regarder son chèque pour se motiver. Et un jour, il va encaisser son chèque quand il aura eu ses premiers gros succès. C'est ça, je crois.
0: Non alors, tu as vraiment la bonne réponse, soit c'est un sacré coup de bluff.
2: Non, François, il fait des recherches.
1: Il a inventé toute l'histoire.
0: C'est ça.
3: J'aime beaucoup Jim Carrey. Cette anecdote-là m'avait beaucoup marqué. Oui. Je trouve c'est génial. Enfin, le gars qui se fait un proche chèque à lui-même, il n'y a que lui qui peut penser à des choses pareilles.
1: Écoute, moi je suivrai le monsieur.
0: Vous suivez,
2: Bon, rien que par esprit de contradiction, je reste sur la première.
0: Et toi, Lannon,
4: on va suivre l'histoire du chèque.
0: Ouais, c'est ça, son histoire a l'air convaincante.
4: C'est ça.
0: En 85, Jim Carrey vient de déménager à Los Angeles afin de concrétiser son rêve de devenir acteur. Et il vit des moments particulièrement difficiles. En 91, à bout, Jim Carrey est sur le point de tout lâcher, mais à cette époque, il prend tous les soirs l'habitude de rouler sur Mulholland Drive.
2: De David Lynch.
0: C'est ça. Et de se poser tout en haut afin de méditer sur sa carrière. Un bon soir de déprime, il décide de se fixer un objectif. Il va prendre un chèque fictif sur lequel il va inscrire son nom, un montant de 10 millions de dollars et la mention « pour service d'acteur rendu ». Il va se promettre de l'encaisser avant la veille du Thanksgiving de 1995, soit 4 ans plus tard. Pendant 3 années, il va regarder ce chèque chaque jour se détériorer dans son portefeuille jusqu'en 1994 où il l'encaissera pour son rôle dans Dumb and Dumber.
2: Voilà. Belle histoire.
0: L'histoire est belle, Et pour revenir sur cette année 94, finalement, donc il a quand même eu un salaire de 10 millions de dollars pour Dumb and Dumber, mais il a eu des salaires relativement faibles, on va dire, pour The Mask, entre autres. Alors qu'il y a eu le gros succès d'Ace Ventura juste avant.
3: C'était tellement frais, les contrats avaient été signés, après c'est parti comme ça.
0: C'est ça.
3: Mais il se rattrapera après. Mais juste sur l'histoire du chèque, pour montrer que tu m'as appris plein de choses dans cette émission. Au cours de l'émission sur De Funès, tu avais dû raconter que De Funès, quand il prenait un taxi, il signait toujours par chèque, il était payé par chèque.
0: Oui.
3: Parce que plus de la moitié du temps, les gens gardaient le chèque et l'encaissaient jamais pour une trace de Funès.
1: En même temps, c'était tellement une icône, lui, de Funès, ça ne m'étonne pas.
0: Ouais, c'est vrai.
3: Voilà, c'est marrant,
1: C'est rigolo.
0: En tout cas, c'est bien que tu te rappelles de cette anecdote et que tu la relances à ce moment-là. C'est bien vu. Vrai ou faux, grâce à Jim Carrey, l'équipe technique chargée des effets spéciaux va faire un certain nombre d'économies durant le tournage de The Mask.
2: Vrai.
4: Vrai.
1: Vrai.
3: Vrai.
0: Ça vous semble assez évident, j'ai l'impression. En 94, après avoir joué dans Ace Ventura, on va donc lui proposer de jouer le rôle de Stanley Ipkiss, un employé de banque dont la vie va être bouleversée grâce à la découverte d'un masque au pouvoir surnaturel. Jim Carrey va accepter la proposition pour un chèque de 450 000 dollars. Il va énormément travailler son personnage en s'inspirant de dessins animés comme Tex Avery, Bugs Bunny ou encore Daffy Duck. Il va ainsi énormément travailler sur ses expressions faciales et ses grimaces. La souplesse naturelle de Jim Carrey et ses grimaces permettront d'économiser. Est-ce que vous avez une petite idée par hasard du montant que l'équipe technique va économiser?
3: Le budget était de 27 millions de dollars pour le film, je crois que tu as dit.
0: Tout à fait.
3: C'est un indice.
2: Aucune idée.
1: Aucune idée.
0: Faut donner une somme assez haute, hein, parce que là, on n'est pas à 10 000 ou 20 000 dollars.
3: Ah oui, bah c'est plusieurs millions, peut-être 2-3 millions.
0: Un peu moins.
3: Un peu moins.
0: Un bon million de dollars.
3: Ah ouais.
0: C'est pas mal déjà. Un bon million de dollars donc qui va être économisé sur le budget des effets spéciaux. L'équipe prévoyait initialement de modifier numériquement ou d'animer certaines expressions faciales exagérées du personnage. Face à la capacité incroyable de l'acteur à contorsionner son visage et à bouger de manière caricaturale, le réalisateur avait ainsi jugé les effets numériques superflus pour les mimiques. À la base, Jim Carrey ne devait porter ses fameuses grandes dents seulement durant les scènes muettes, mais ce dernier apprendra à parler avec elle afin de rendre son personnage encore plus caricatural. Le costume jaune est quant à lui une idée de Jim Carrey. Il a en effet choisi ce costume afin de rendre hommage à son premier spectacle au Yuk Yuk's Club, qui fut un véritable fiasco. Voilà.
1: C'est fou que ça ait fait économiser carrément un million.
0: Oui.
1: J'aurais vraiment dit dans les milliers, moi, un million. C'est fou.
0: Et ouais.
2: Il y a aussi un truc marrant, c'est que The Mask, bah, au final, c'est une comédie qui est culte, mais dans le comics, le personnage du masque, il est plus inspiré par le Joker.
1: Ouais, il est carrément plus sombre.
2: Ouais.
0: Mais à la base, avant qu'ils en fassent une comédie, oui, ils pensaient en faire un film beaucoup plus sombre, beaucoup plus proche des comics. Mais bon, on savait que c'était un petit peu moins familial déjà. Et...
2: Bah, c'est sûr.
1: C'est pas très convivial.
0: C'est ça. Jim Carrey a obtenu de nombreuses nominations aux Golden Globes au cours de sa carrière. À votre avis, quels sont les deux films pour lesquels il a obtenu cette récompense tant convoitée? Première proposition, The Mask et Yes Man. Deuxième, Menteur, donc Liar, Liar en VO et Le Grinch. La troisième, c'est Eternal Sunshine of the Spotless Mind et la série Kidding. Ou alors la dernière, c'est The Truman Show et Man on the Moon.
2: Je dirais Eternal Sunshine et la série.
0: Et la série, ouais. Qu'est-ce que vous en dites?
1: Moi, je dirais The Truman Show et Man on the Moon.
0: Man on the Moon, ouais. François, Nolan, qu'est-ce que vous en dites?
3: Moi, je dirais Yes Man. Non,
0: Yes Man et The Mask.
3: Non, je dirais comme Bastien, ouais. On the Moon et
0: Truman Show.
3: Et The Truman Show.
0: Ouais.
4: Ouais, ça paraît le plus évident. En plus, tout à l'heure, je crois que tu avais dit pour la série, il a été juste nominé. Mais je crois pas qu'il ait remporté, t'as dit. Je crois que t'as dit que c'était juste la première fois qu'il était nominé au Golden, mais je crois pas.
0: Bref. Ah, t'avais peut-être eu la bonne réponse du coup. Donc tu partirais sur la dernière.
4: Je sais pas en fait si la première fois qu'il a été nominé de la gagner.
0: Ouais.
4: En même temps, ça paraît tellement évident avec Truman. Bon, je dirais quand même sur le Truman Show.
0: Ouais, ouais, Truman Show aussi.
4: Ouais.
0: Personne pour The Mask et Yes Man ou Menteur
2: Menteur.
0: Vu
2: qu'il y a Yes Man et Menteur Menteur, non.
0: Ouais, pas sûr.
3: Ça fait pas trop Golden Globe. Oui.
0: Ah ouais, je comprends. Et Menteur Menteur et Le Grinch là-dessus.
4: Le Grinch.
0: Bon. C'est donc en 99, 4 ans après sa première nomination au Golden Globes grâce à sa performance dans The Mask et 1 an après sa deuxième nomination pour Menteur Menteur, qu'il obtient son premier Golden Globes avec The Truman Show. Il va récidiver l'année suivante avec Man on the Moon, réalisé par Milos Forman, qui avait réalisé 24 ans plus tôt le chef-d'œuvre Vol au-dessus d'un nid de coucou.
2: Ça fait longtemps qu'on l'a pas vu ce film.
0: Ah, il me semble qu'il est sorti dernièrement, non?
2: Hier, au Ciné Capitole.
0: Tout à fait. Et qui a eu en plus un beau succès.
2: Ouais.
0: En 2001, il va recevoir une nomination pour Le Grinch. En 2005, ce sera pour Eternal Sunshine of the Spotless Mind, qui sera également accompagné d'une nomination pour le BAFTA du meilleur acteur. Il obtiendra en 2009 le MTV Movie Award de la meilleure performance comique dans Yes Man. Et l'année 2019 sera quant à elle marquée par une nouvelle nomination aux Golden Globes en tant que meilleur acteur dans une série comique ou musicale grâce à son implication dans Kidding. Voilà. En 2003, dans quel célèbre film d'action Jim Carrey aurait-il pu jouer, mais dont il a refusé le rôle à cause de son implication dans un autre projet ? 4 propositions. Terminator 3, le soulèvement des machines. Kill Bill, volume 1. Pirates des Caraïbes, la malédiction du Black Pearl. Ou alors la dernière, c'est Matrix Reloaded.
2: J'en ai dit...
3: Non mais lancez-vous, hein, si vous
2: voulez. Ouais, j'ai réfléchi.
3: Instinctivement. Terminator, j'ai quand même du mal à imaginer le truc. Ouais.
2: Bah, les 4, j'ai du mal à imaginer. Moi, ouais,
3: moi j'irais Pirates des Caraïbes, ouais, je vois bien.
2: Pirates des Caraïbes, il aurait pu être envisagé pour Jack Sparrow. Et, et Kill Bill, je trouverais ça intéressant.
4: C'était à quelle dernière proposition déjà ?
0: C'était Matrix Reloaded, donc le deuxième.
3: Ouais, je pensais que c'est quand même dangereux de partir sur des trucs science-fiction comme ça, sérieux, on va dire, avec quelqu'un qui est quand même vraiment comédie. Quoi. Après, tu peux faire des films dramatiques, je dis pas. Mais...
2: Après, quand tu... au début, c'était dans... pour revenir sur Matrix, au début, c'était pas Keanu Reeves qui était envisagé, c'était Will Smith qui sortait et que c'était sa grande époque après Le Prince de Bel-Air, Men in Black, donc c'était un acteur... plus comique.
3: C'est vrai.
5: Et puis dans ce film, tu as Lambert Wilson, donc tu vois, ils acceptent des acteurs qui prennent des risques.
3: Ah oui, oui.
0: Et pour rester du coup sur Will Smith et Matrix, il a préféré jouer dans Wild Wild West, qui a été un flop absolu du coup. Mais c'est vrai qu'à la base, Matrix était vraiment censé être un film de niche. Hein, là-dessus, le budget, il n'était pas immense. Et ouais, vu que ça restait quand même de la science-fiction, mais bon...
2: Après, je pense qu'il est sorti à la bonne période.
0: Ouais.
2: Juste avant les années 2000.
0: Tout à fait.
5: Will Smith a aussi préféré jouer dans After Us que Django Unchained.
2: C'est ça. Le rôle n'était pas assez prestigieux. C'était pas son rôle. Il voyait plus le Dr. Schultz en rôle principal.
5: Ouais, c'est ça. Ouais.
2: Donc voilà. Il en a des bons choix.
0: Ouais, c'est ça.
5: Il a un super flair.
3: Il cherche peut-être un peu les dineros aussi. Independence Day aussi.
5: Oui, donc, oui.
3: Qui a rapporté quand même de l'argent, même si c'est ce que c'est.
4: Super flair et super claque de son côté. Je partais sur Pirates des Caraïbes, perso.
0: Pirates des Caraïbes. Ouais. Qu'en dites-vous autour de la table,
3: Pirates des Caraïbes.
0: Pirates des Caraïbes, pas de Terminator.
5: Je vais tenter Matrix, perso. Je vais tenter.
0: Ok, et Kill Bill.
3: Il n'y a pas trop de Tarantino, j'ai pas entendu l'histoire entre les deux hommes.
5: Mais... C'est-à-dire que Tarantino, au début des années 2000, c'est vraiment le mec qui voulait remettre les acteurs, les acteurs oubliés au devant de la scène ou en révéler. Kill Bill, c'est Uma Thurman et David Carradine. Quoi.
0: Oui, c'est ça.
5: Donc,
2: je vois pas. Et c'était pas dans les années 2000 Pulp Fiction, il a remis au goût du jour Travolta.
5: Oui, oui, c'est, je veux dire avant les années 2000, mais après, j'ai l'impression qu'ils s'en foutaient un peu plus. Jamie Foxx, tout le monde le connaissait déjà, par exemple, tu vois, dans Django Unchained.
2: Bon, alors, vu que personne ne le dit, je vais dire sur Kill Bill, même si je pense plus à Pirates des Caraïbes.
0: Bon. Ah, malheureusement, ce ne sera pas ton film de cœur, hein, Pierre. C'est Pirates des Caraïbes, la malédiction du Black Pearl, qu'il aurait pu jouer. En 94, il va réaliser l'exploit d'être 3 fois numéro 1 donc au box-office durant la même année avec Ace Ventura, The Mask et Dumb and Dumber. Et en plus de tous ses succès, il aurait pu en rajouter un bien connu, à savoir Pirates des Caraïbes. Pendant de longs mois, il a été le choix numéro 1 des studios Disney pour incarner le célèbre Jack Sparrow. Hugh Jackman fut également envisagé pour le rôle, mais Disney avait considéré que Hugh Jackman n'avait pas la renommée internationale nécessaire afin de porter un blockbuster. Une autre option sérieuse fut celle de Robert De Niro, qui montrera plus tard ses talents de pirate excentrique dans Stardust en 2007. Robert De Niro avait décidé de refuser le rôle de Jack Sparrow car il pensait que la malédiction du Black Pearl ne serait pas un succès commercial. Lui aussi avec Will Smith, j'ai l'impression que bon, il n'a pas eu trop le flair là-dessus. Et donc en considérant le côté comique de Jack Sparrow, le rôle aurait très bien pu être tenu par Jim Carrey, mais celui-ci était déjà impliqué dans un autre projet, à savoir Bruce Tout-Puissant. Voilà. Bon, le quiz est terminé. En tout cas, vous êtes très bien débrouillés. C'était pas simple, il y avait des questions quand même assez corsées. On va enchaîner donc avec les conseils ciné-série des invités. Est-ce que l'un de vous autour de la table veut commencer par hasard?
2: Bah, François, t'avais réservé ta place.
3: Allez, alors bon, c'est un peu hors de propos, mais rapidement, je voulais quand même rendre hommage un personnage que tu avais évoqué il y a longtemps, c'est Butkus Stallone. Donc vous vous rappelez tous de qui il s'agit, puisque tu en avais bien parlé à l'époque de l'émission sur Stallone. C'est donc son chien qui nous a quittés il y a 45 ans, le chien de Stallone. Vous vous rappelez, mais l'histoire était belle.
5: 45 ans,
3: il est mort en 81, le pauvre chien.
1: Ah ouais ?
3: Et oui, il l'avait eu au début des années 70, la date exacte n'est pas très connue. Il avait dû le vendre pour 40 dollars à l'époque, en sachant que Stallone touchait 36 dollars par semaine, hein, il faisait des petits boulots. Il n'avait plus les moyens de nourrir son chien, donc il a préféré le revendre. C'est en parallèle de l'histoire de la vente du scénario de Rocky, hein, dont tu as bien parlé, et qui est vraiment très touchante. Il a tellement cru en son histoire. À l'époque, on lui proposait plus de 350 000 dollars pour lui racheter son scénario qu'il avait écrit en 3 jours. Et il a dit, non, moi, si vous ne me faites pas jouer, je ne vous le vends pas. Et c'était la condition, il y a cru, et finalement, il l'a vendu assez cher aussi, et il a joué dans le film, et il a pu racheter Butkus. Il a retrouvé le gars qui avait vendu Butkus, qu'il a racheté 15 000 dollars, et qu'on voit faire des apparitions, d'ailleurs, dans les deux premiers Rocky.
0: Voilà. Tout à fait. Donc, et surtout qu'en plus, il faisait partie des rares personnes à vraiment croire en le projet de Rocky. Hein. Pour le coup, que ce soit l'équipe technique ou même les producteurs, ils étaient en train de se dire, mais qu'est-ce qu'on est en train de faire ?
3: Ah bah, il a tenu son film. Enfin, ça montre que Stallone, voilà, il a eu des coronets. Enfin, jusqu'au bout, il souffrait de la faim. Et finalement, il a bien fait. Ça lui a souri.
0: Ouais, tout à fait.
3: Voilà, donc hommage à Butkus qui nous a quittés à 45 ans.
0: Voilà, merci. Mais tu voulais peut-être enchaîner avec... Un autre projet autour de Rocky.
3: Ah oui, excuse-moi. Et donc, oui, c'est aussi l'occasion de rappeler que en fin d'année, il y aura le film I'll Play Rocky qui devrait sortir. Donc, c'est un biopic sur Rocky, un peu, c'est ça ?
0: Oui, c'est ça. Ouais. Ouais.
3: Donc, la bande-annonce a l'air prometteuse. Après, bon, faut voir.
2: Enfin, un biopic sur Rocky, c'est sur le film, sur le tournage du film.
3: Ah, le tournage du film.
2: Oui, c'est pas sur le.

0: puisque le cinéma CGR avait prolongé, alors la date est passée maintenant, la rentrée du cinéma, je ne sais pas comment ils l'ont appelé, quoi. Donc il y avait des places à 6 euros grâce au CGR Cinéma. Mm-hmm. J'alterne entre le Paris et les ambiances au CGR, bien sûr. Voilà, donc la fin d'Oak à Street, j'ai vu. Mm-hmm. Moi qui aime bien les films de dinosaures, hein, j'aime beaucoup Jurassic Park. Donc là, c'est réalisé par David Robert Mitchell. Ça dure 99 minutes, ça passe assez vite. Il y a Anne Hathaway dedans, que j'aime bien en général, et Ewan McGregor, que j'aime bien aussi en général. Mm-hmm. Là, je trouvais que les décors m'ont beaucoup plu. L'histoire, j'ai trouvé très originale. Je trouvais que ça aurait pu être la vraie suite de Jurassic Park, mm-hmm. puisqu'on place l'action dans une zone résidentielle un peu aisée américaine. Et c'est les dinosaures qui viennent. Quoi. Petit à petit, on retourne un peu à l'époque du Crétacé, donc je sais pas quoi,
1: tout ça
0: là, voilà. Donc ça, c'était pas mal, il y avait des bons trucs. Après, je trouve que c'est pas assez travaillé au niveau des personnages. Le personnage joué par Anne Hathaway m'a un peu énervé, elle est toujours en dépression. Je vais pas voir ça pour. J'aurais voulu que ce soit un peu plus vivant.
1: Okay.
0: Donc voilà, mais bon, j'ai quand même passé un bon moment. C'est dommage, il y avait un bon potentiel, je trouve que c'est pas assez abouti, mais voilà. J'en ai deux autres. Donc sinon, j'ai vu Fjord, donc là, on change complètement, on passe sur un drame, il y a plus de science-fiction. Qui est un film roumain, franco-norvégien, danois, suédois,
1: okay.
0: et qui est la Palme d'Or du dernier festival de Cannes, réalisé par Christian Mugin, mon jeune, je sais pas. Et alors il est assez long, il dure plus de 2h30, enfin presque 2h30, et c'est un film, c'est l'affiche et le nom qui m'a intrigué un petit peu. J'ai bien aimé, bon après c'est un film qui pousse à la réflexion sur... On va dire la violence sur les enfants, hein, sans trop en dire, voilà. Mais après, chacun se positionne, et puis un peu sur la croyance, et ce qu'on peut permettre, sur l'application de ses croyances, et par rapport à l'éducation qu'on donne à ses enfants, voilà. Donc j'ai trouvé ça très convaincant en termes de réalisation, puisque j'ai pas vu de réalisation là-dedans, elle est invisible tellement les acteurs sont bons, tout est très réaliste, hein, voilà, donc sur ces films dramatiques, c'est mieux, quoi, quand le jeu des acteurs est juste. Et voilà, donc je le conseille quand même, même si c'est un film assez dur, hein, sans trop en dévoiler, j'ai plus pris finalement parti un peu pour ceux qui sont un peu montrés comme les bourreaux peut-être au début, mais bon finalement, les autres sont pas très sympathiques non plus, m'ont pas paru très sympathiques, mais c'est très personnel.
2: Honnêtement, je trouve que les 2h25 à peu près, je trouve qu'on les sent pas passer.
0: Pas du tout, non, il y a toujours des événements, puis c'est haletant un peu, hein, quand même, donc... Voilà, ça faut aller le voir maintenant, parce qu'après, je pense qu'il ne va pas rester éternellement à l'affiche, mais voilà. Et je terminerai par le dernier film de Ridley Scott, The Dog Stars, qui est un film science-fiction post-apocalyptique, hein, qu'on pourrait comparer un peu à des films comme 28 jours plus tard, ou Je suis une légende. Alors, il n'y a pas beaucoup d'acteurs, hein, on voit surtout 4 personnages, sinon c'est vraiment très secondaire, je ne sais pas si d'autres l'ont vu autour de la table.
1: Oui, j'ai pas vu.
0: Donc, il y a Josh Brolin et Guy Pearce en vieux briscard, on va dire. Margaret Qualley et son charme, on va dire, mm-hmm. vous voyez, qui a joué dans The Substance ou qui jouait la jeune hippie dans
2: Once Upon a Time.
0: Et celui qui est au centre du film, c'est Jacob Elordi, que je ne connaissais pas tellement, mais qui a l'air d'être une étoile montante. Donc là, on est sur 2 heures de film. Et alors, il n'y avait pas eu des si bonnes critiques de la part d'autres personnes qui l'avaient vu. Plutôt, il était plutôt pourtant bien noté sur Allociné. Moi, il m'a beaucoup plu, ce film. Parce que j'aime ce type de cinéma. Alors je me suis dit au début, bon, qu'est-ce qui va apporter de plus que Je suis une légende, parce qu'il démarre un peu sur ça. Et finalement, bon, on est beaucoup plus dans la nature. Et il y a surtout l'atout, c'est qu'il y a un avion, un biplace, et le personnage principal conduit son avion. Donc on a des vues du ciel que je trouve assez très esthétiques. Et voilà, moi, c'est vraiment le genre de film pour moi où j'accroche. Il y a une petite histoire d'amour, enfin, je ne veux pas trop en dévoiler, quoi. Il y a un petit peu de séduction, il y a du stress, parce qu'il y a quand même, alors c'est pas des zombies, mais enfin, des méchants qui sont là, un peu enfin, aveuglés par le mal, et qui, voilà, donc il y a ce côté un peu horreur, voilà.
1: Okay.
0: Moi, ça m'a plu.
1: Bah, très bien. Tu avais d'autres propositions, François, non ?
0: Pas dans l'immédiat.
1: Bon, bah, en tout cas, bah, merci pour l'hommage que tu as rendu du coup, au chien de Stallone, et pour les propositions que tu nous as données aussi. Est-ce que l'un de vous veut enchaîner Pierre, Nolan, Bastien ?
2: Alors moi je vais parler d'un film sans en parler, parce que justement, il ne faut pas trop en dire.
1: Ouais.
2: C'est un film que j'avais vu fin janvier en avant-première lors du festival Lanabi au cinéma Les Ambiances, où chaque année était une sélection de environ 7 films japonais qui sortent en avant-première. Et j'ai eu l'un de mes... coup de cœur de l'année, qui est actuellement toujours, je pense, numéro un pour moi, alors que j'ai vu une centaine de films déjà en salle. C'est le film Cham de Takashi Miike.

0: Miike plutôt, je dirais. Et donc c'est l'histoire d'une mère qui accuse un professeur de violence sur son fils. Et je n'en dirai pas plus parce que le réalisateur joue avec les spectateurs.
1: Ok.
0: Il y a un côté thriller, judiciaire, médiatique. Et volontairement, je n'en parle. Je peux rien dire du fait que le réalisateur joue avec le spectateur. Et donc, si je dis des choses, ça pourrait faire couler des effets. Mais ouais, sur une centaine de films que j'ai vus cette année, il est toujours numéro un.
1: D'accord, ok.
0: Et j'espère qu'il se fera battre en novembre par Godzilla Minus Zero.
2: Il est de quel pays ce film?
0: C'est japonais.
2: C'est japonais, alors.
1: Et tu l'as vu aux ambiances, c'est ça?
0: Oui, c'est
1: Ok,
0: ça.
1: très bien.
0: Et donc je l'ai vu fin janvier, et donc il est sorti ce mercredi-là. Et voilà.
1: Et c'est un film que tu pourras intégrer à ta liste de films qui sont sortis cette année ou...
0: Oui,
1: Ouais, il est
0: bah,
1: comme sorti
0: oui,
1: cette année, hein.
0: il vient de sortir, il est sorti ce mercredi
1: D'accord, ok.
0: officiellement.
1: Ah oui, mais même quand il est sorti au Japon, c'était
0: Ah,
1: sur
0: au
1: les...
0: Japon, je sais pas
1: Ça peut
0: exactement
1: être
0: quand
1: bon
0: il est.
1: après, à la limite. Bon, c'est pas gênant. Est-ce que tu avais une autre proposition à faire, Pierre?
0: Non, dernièrement, j'ai.
1: Non?
0: Si j'avais vu le film Prêcheur
1: Ouais.
0: sur les derniers jours précédant le débarquement, sur les calculs autour de la météo, parce que il voulait savoir si il pouvait débarquer le fameux jour J. Et donc c'est avec
1: Brendan Fraser.
0: Brendan Fraser qui joue Eisenhower, qui est plutôt convaincant, et Andrew Scott, qui était très bon dans la série Sherlock où il jouait Moriarty.
1: Ok.
0: Et il y a 2 ans, il avait été dans un film qui s'appelait Sans jamais nous connaître, que j'avais trouvé magnifique comme film. C'est un film qui peut se regarder à la télé.
1: Ah oui,
0: C'est un film que
1: sans
0: tu
1: plus.
0: passes pas un mauvais moment devant, mais c'est le genre de film, une semaine après l'avoir vu, tu l'as oublié.
1: Ah oui. Bah c'est dommage parce que pour le coup, en voyant la bande-annonce, ça avait l'air assez prometteur, mais sans
0: Ouais,
1: plus, quoi.
0: c'est
1: Ouais.
0: ça.
1: Bon. Ok.
0: Mais sinon. Bah, parler les autres un peu.
1: Ouais.
3: J'ai pas de recommandation particulière.
4: Non, toi,
3: Ah non, j'en ai pas, c'est tout.
4: Bah, moi, en film de cinéma, moi, j'ai eu un été très découpé entre GR et boulot. Donc,
1: Ouais.
4: le dernier film que j'ai vu au ciné, c'est. Enfin, sauf Vol au-dessus de Coucou hier soir. Mais le dernier film que j'ai vu vraiment d'attente cette année, bah, c'est Les De Gaulle. Hein. C'est le
1: Oui.
4: biopic sur De Gaulle. Et déjà, bah, qu'est-ce que vous en avez pensé? Parce que je suppose que vous les avez.
1: Alors pour le coup,
4: Je
1: j'avais
4: suppose que
1: trop.
4: vous l'avez vu.
1: Ouais, alors j'avais trouvé les deux parties très inégales. La première, je l'avais trouvée. En fait, le problème, c'est qu'honnêtement, on aurait dit que les deux parties n'avaient pas été réalisées par la même personne. Alors, Pierre m'avait dit qu'il me semble que ça avait été co-réalisé, c'est ça? Ils étaient peut-être deux
0: Pour
1: sur
0: moi,
1: le
0: c'est les
1: projet.
0: mêmes. C'est un duo, je crois que c'est un duo de
1: C'était un duo,
0: réalisateurs
1: hein.
0: et
1: Ah
0: pour
1: bon?
0: moi, ils ont
1: Ouais.
0: fait les deux.
1: Et pour le coup, en fait, le premier par rapport au second, je trouve, est un peu trop léger par moment. Il y a un peu trop d'humour. Je trouve que ça m'avait sorti du film. Tandis que voilà, le deuxième là-dessus, je trouve qu'il est plus travaillé et il exploite davantage. Je pense que c'est à peu près la même durée. Ça doit être bien 2 heures et demie. Au niveau des batailles, au niveau de la mise en scène, je trouve que c'est beaucoup plus approfondi et c'est moins expéditif. Moi, je trouvais qu'il y avait quand même beaucoup de moments, que ce soit la prise du Cameroun, la prise du Tchad ou même la bataille maritime d'Alger, qui sont envoyés rapidement en 4 minutes top chrono. Alors que bon, je me dis, si le film durait 1 heure et demie, ça pouvait se comprendre, mais là, en 2 heures et demie, il fallait peut-être faire un peu moins de parlotte et peut-être un peu plus de. Voilà.
4: J'aurais voulu que ça se concentre un peu plus sur les scènes d'action.
1: Je pense, ouais, c'est ça. Mais après, je trouve que ça a été bien rattrapé dans le deuxième. Tu vois, la bataille de Paris, je trouve qu'elle est bien amenée, c'est prenant.
4: Ah oui, c'est fort d'ailleurs comment il l'a
1: Oui.
4: mis en scène. Je trouve que c'est fou. J'ai pas la fibre patriotique de base, en tout cas
1: Oui,
4: pour la France,
1: oui. Ouais.
4: mais comment ça a été mis en scène, ça te ranime le truc, quoi, je
1: Oui,
4: trouvais. C'était
1: c'est vrai.
4: vachement fort.
1: Et non, non, mais sinon, voilà, je trouve qu'ils sont bien rattrapés avec la deuxième partie. J'avais eu des retours concernant la première. Il y en avait certains qui n'avaient pas du tout aimé, qui avaient dit que la deuxième était complètement différente. Ça m'avait motivé pour la voir et voilà, je n'avais pas regretté pour le coup. François, il me semble que tu t'avais vu les deux parties également.
2: Ah non,
1: Non?
2: j'ai pas eu
1: Non,
2: l'occasion,
1: t'as
2: j'ai
1: pas eu encore
2: hésité, mais
1: l'occasion?
2: c'était un peu long. Peut-être
1: Ouais.
2: j'irai peut-être les voir à l'occasion.
1: Ok.
2: J'ai vu beaucoup de films, enfin, les films sur la guerre. Prêcheur, je voulais aussi y aller, mais je me dis,
1: Ouais.
2: la Seconde Guerre mondiale, au bout d'un moment.
1: Ouais.
4: Ah, mais à la base, je voulais pas y aller non plus, effectivement, parce que en fait, moi, j'avais vraiment peur du côté. du côté un peu, bah, c'est un peu ironique de dire ça, mais propagande pour Charles de Gaulle, oui. Des années après sa mort, en mode, regardez à quel point il était grand et à quel point aujourd'hui on est tous déminables, etc. Puis c'est toujours pareil avec de Gaulle, hein, on s'arrête à 45, on parle plus de ce qu'il a fait après.
1: Oui.
4: Donc c'est ça qui m'avait saoulé aussi. Mais c'est le bouche à oreille qui m'a poussé à revenir, moi, perso, et je trouve que j'ai beaucoup aimé parce que je trouvais que c'était beaucoup plus complet déjà. Le film, il ose te dire aussi en quoi Charles de Gaulle, il en faisait trop aussi des fois. Et puis les scènes d'action, effectivement, c'est vrai. Peut-être qu'il aurait fallu en mettre plus, ça je ne sais pas. Mais en tout cas, tu es d'accord avec moi qu'ils sont quand même super bien réalisés. On n'a pas l'impression de voir un film français par rapport à ce cadre-là.
0: Tu vois où l'argent il a été mis.
4: Voilà, clairement, ouais. Et se dire que, en plus, ce diptyque, ce n'est que le deuxième film du réalisateur. Alors apparemment, il co-réalisait, mais le gars, Anton Krobi, un truc comme ça. Il a fait le chant du loup juste avant, et directement, il a enchaîné avec ça. C'est prometteur, quoi.
2: Non, moi, c'était plutôt la durée. Ça fait 5 heures, je crois, les deux.
4: On les voit pas passer. Moi, je trouve en tout cas qu'on les sent pas passer.
0: Je suis d'accord.
2: 5 heures, je me disais, ça parle beaucoup. Enfin, j'imaginais que ça parlait beaucoup et que... C'est sur une période historique assez courte, en fait.
4: Ça parle beaucoup, mais d'un autre côté, il y a des trucs qui résonnent beaucoup avec l'actualité. Par exemple, le fait que les Américains, ils ont voulu profiter du fait qu'on était en position de faiblesse pour se réapproprier la France, ça rentre quand même vachement toujours... Ils sont toujours plus ou moins là, quoi. Ils n'ont jamais tout à fait lâché le morceau.
2: Ils ont mis le pied dans la porte.
4: Voilà, c'est ça.
1: C'est un peu ça, ouais.
4: Mais tu vois, en voyant le film, je ne savais pas que c'était au point où les Américains eux-mêmes désignaient des gens de chez eux pour être des députés des départements. Tu as toute une scène...
0: Des préfets.
4: Les préfets, voilà. Tu as quand même toute une scène où moi, je représente la Haute-Vienne avec l'accent bien américain. Ils te remontent la carte de la France où Bretagne, Provence-Alpes-Côte d'Azur, tout ça, ça n'existe plus. L'Auvergne n'existe plus. C'est, je crois, Nouvelle-Wallonie, un truc comme ça. C'était prégnant, quoi.
2: C'est un peu Rome avec César qui a envoyé
4: des trucs, ouais. Et tu vois, là, pour le coup, De Gaulle, le film, en tout cas, il réussit cette part. C'est qu'à la fin, tu es quand même reconnaissant envers De Gaulle, c'est sûr. Mais voilà, moi, je trouvais en tout cas que c'était surtout très, très bien réalisé.
1: Okay.
4: Et l'acteur principal, quand même, celui qui joue De Gaulle, il fallait le faire.
1: Oui, c'est vrai.
0: Il avait même joué face à James Bond dans Casino Royale, cet acteur.
4: Ah ouais,
0: ouais.
4: Ah
0: oui.
4: Putain. Il est carrière discrète, mais
0: il
4: est là, quoi.
1: Non, c'est Casino Royale qui va ressortir, il me semble.
0: Moi, j'espère qu'on l'aura dans le centre de Clermont.
1: Ouais, c'est ça.
0: Pour les
1: 20 ans,
0: 20 ans. Putain, 20 ans.
4: C'est ça.
1: Tu avais autre chose à ajouter
4: Éventuellement, si tu veux, je rajoute un dernier film.
1: Oui.
4: Moi, du coup, je regarde beaucoup de DVD. Et vous connaissez Emir Kusturica, en cinéaste
2: Le Temps des Gitans.
4: Voilà, Le Temps des Gitans ou Arizona Dream. Je crois que c'est son film le plus connu, Arizona Dream. J'aime beaucoup ce cinéaste et j'ai vu ce matin La vie est un miracle. Alors, c'est un film de 2h30 aussi, où il refait Roméo et Juliette, mais à la sauce yougoslave, quoi. Et c'est fou l'imagination de ce mec, quoi. C'est impressionnant. C'est vraiment le mec, il est capable de te montrer une scène d'un mec qui est en train de sniffer de la coke sur un train pendant que t'as des jeux mecs qui jouent de l'orchestre derrière. Et c'est comme ça pendant 2h30. Et je trouve ça trop bien, quoi. Je trouve ça trop bien. En plus, je sais pas si vous savez, mais c'est tourné dans un village qu'il a lui-même créé, du coup, en Bosnie, du coup. Je crois que c'est en Bosnie. Non, mais c'est vachement intéressant ce qu'il fait.
0: Et le village, il existe toujours ou c'était juste un décor de...
4: Je crois qu'à la toute base, ça devait être un décor et c'est lui qui a dit, bon, on le laisse au peuple autonome là-bas.
0: C'est bien,
4: quoi. Ouais, c'est vachement stylé, je trouve.
1: Ok. Bon, merci Bastien. Est-ce que Nolan, tu veux enchaîner du coup?
3: J'ai pas vu grand chose, j'avoue, j'étais assez chargé ces temps-ci.
1: Mais t'as vu Spider-Man, il me semble, pas une idée, non?
3: Je pense que je vais pas vous faire une reco de Spider-Man, ça va aller.
1: Bon, il reste quand même convaincant par rapport aux trois précédents.
3: Ouais, après ça reste un Spider-Man, on se pose devant, on passe un bon moment. Mais...
1: Ouais.
4: Mais apparemment, il était bien meilleur que les anciens.
3: En même temps, c'était celui qu'on a eu avant, mais. Je sais pas si c'est être encore Tom Holland qui a continué avec la licence ou je sais plus, il y avait des remords comme c'est que c'est l'être.
2: C'était François.
3: Comment?
2: François Hollande qui reprenait.
3: Je crois que c'est ça. Ouais.
4: Toujours là, lui.
3: Oh là là.
2: Si en juin prochain il est pas président.
3: Non, il y avait des rumeurs comme ça. Peut-être Chalamet qui allait reprendre après. Je sais pas.
1: Ah oui.
3: Ouais, peut-être.
0: Ça ferait bizarre, je trouve.
1: Ok.
0: Et si un film que j'ai vu il y a quelques jours, que j'avais déjà oublié, et pourtant j'ai plutôt bien aimé, c'est le nouveau Resident Evil du réalisateur d'Evanoui, qui avait beaucoup marché l'année dernière ou il y a 2 ans déjà.
1: Ouais.
0: Et bizarrement, pour un film d'horreur, il y a beaucoup d'humour. Et normalement, les films d'horreur où ils mettent de l'humour dedans ces derniers temps, je trouve ça nul. Je trouve que ça... ça nous fait, ça fait tout perdre. Et là, j'ai trouvé que ça a fonctionné sur moi. Il y a des idées de mise en scène. Je suis pas fan du tout des jeux vidéo. Je parle pas des films avec Jovovich. J'en ai peut-être vu trois de trop. Mais celui-là, je l'ai trouvé très efficace, même si la fin, le dernier tiers, ça tire en longueur. Plutôt efficace, ouais.
1: Okay.
0: Et apparemment, il fonctionne bien.
1: Bon, bah, tant mieux. Hein. Tant mieux, tant mieux. Mais c'est vrai que bon, on en avait parlé un petit peu hors direct, mais du fait que ce film, il me faisait ni chaud ni froid, parce que je m'étais dit, encore un film Resident Evil, ouais. Peut-être le 7e ou 8e, il me semble.
0: Ouais,
1: ça
0: doit être
1: dans
0: ces eaux-là. Parce mais... qu'il y a eu la saga Jovovich.
1: Oui, c'est ça.
0: Ouais, il doit y en avoir 5-6.
1: Ouais, ouais.
0: Et après, il y a eu un dernier qui est sorti il y a quelques années, qui n'a pas fonctionné.
1: Tu avais dit que c'était Raccoon City.
0: Retour à Raccoon City. Mm-hmm. Mais je ne l'ai pas vu, il paraît qu'il est très mauvais.
1: Ok. Bon, très bien. Et Nolan, t'es sûr ? Alors, vu que c'est la catégorie...
2: T'es sûr, hein ?
3: T'es sûr.
1: Non, mais vu que c'est film et série, si jamais même il y avait une série que t'avais vue dernièrement sur Prime Video ou Netflix...
3: Non, j'ai rien vu de nouveau. Je sais que j'ai beaucoup de retard. Faut que je continue. Il y a quelques temps maintenant qui est sortie la série... j'ai oublié son nom, mais plus de faite par ce qui a fait Breaking Bad, qui est sur Apple Music. Non, j'ai pas, vous avez pas du tout.
0: Better Saul Call.
3: Non, c'est non. Pluribus ou j'ai plus entendu.
0: Ah oui, j'en ai entendu
3: parler.
0: Oui.
3: Qui est vraiment un chef-d'œuvre, je crois.
0: Il paraît que c'est bien.
3: Ouais, okay. sur Apple TV. TV, pardon. Mais non, j'ai vraiment du retard en ce moment.
1: Ouais, peut-être Euphoria, non
3: j'ai vu passer, mais je me suis même pas pris. J'ai rien regardé. En ce moment, c'est quête.
1: Ah mince. Bon.
3: J'ai pas le temps.
0: Et toi, Ewen ?
1: Ouais, alors moi j'allais faire deux petites critiques. Alors la fin d'Oxtree dont François avait parlé tout à l'heure, bon, j'avais trouvé pour le coup le film particulièrement bon. Il arrivait très bien à mêler de l'humour efficace, de l'action ainsi qu'une tension palpable. Les effets spéciaux étaient également très réussis et ça me faisait plaisir voilà, de revoir Ewen McGregor et Anna Tawai. Et voilà, le fait qu'ils puissent partager l'écran, c'était quand même sympa. Certains décors, l'instinct de survie des personnages face à cette menace qui est pour le moins inhabituelle, ainsi que la tension que cela m'a transmise, m'ont rappelé avec grand plaisir hein, les jeux The Last of Us, dont je garde un excellent souvenir. Et sinon, la deuxième, donc, c'était pour Oklahoma Honey. Donc, le long métrage bon, a le mérite d'avoir de bonnes scènes humoristiques, des personnages particulièrement loufoques, et une histoire originale, ce qui le rapproche grandement d'un film des frères Coen, ce qui est pour moi une grande qualité. Malheureusement, bien que le film ne dure qu'un peu plus de 2 heures, le résultat m'a semblé particulièrement long et pénible à regarder. Il y a en effet beaucoup de personnages qui sont ajoutés au récit, les péripéties sont beaucoup trop nombreuses et tout ceci casse complètement le rythme du film. Bien que durant la première demi-heure, j'ai été particulièrement emballé par les premiers personnages et l'intrigue, le film finit par se perdre dans un récit un peu poussif et assez mal amené. Bon, les acteurs jouent quand même très bien et cette histoire, bon, centrée sur l'apiculture, a le mérite d'exister.
0: Ouais, la deuxième partie, il y a un petit chamboulement dans l'histoire et ouais. C'est vrai que la deuxième partie elle traîne un peu.
1: Bah c'est ça, c'est qu'à la fin même, j'ai l'impression quasiment ils repoussent la fin au maximum ouais. Et tu dis bon, il est temps d'achever un petit peu le récit quoi. Mais voilà. Xavier.
2: Bon, moi j'ai une question pour Pierre ouais. Par rapport à Shaim, hein, c'est ça le film.
0: Shaim, ouais. Voilà. Shaim.
2: D'ailleurs, est-ce que tu l'as vu au CGR enfin, ça, c'est une
0: CGR,
2: première...
0: les ambiances.
2: Ok. J'avais une question, parce qu'il y a eu toute une série de films, style La classe des profs, mais bon, français ou européen.
0: Ouais.
2: Ce que tu m'as raconté, on est un peu... enfin, est-ce que ça a quelque chose à voir ? Est-ce qu'on vient se caser un peu dans ce type de cinéma ou...
0: Oui, ben oui, c'est. C'est sur le milieu scolaire. Après, j'essaie de pas trop en dire. Oui. Et c'est une histoire vraie en plus. Et voilà, je sais tout
2: voilà,
0: ce que
2: c'est savoir le vrai du faux.
0: Ouais, et après... je conseille aux gens d'aller le voir, mais sans regarder la bande-annonce. Sans
2: d'accord.
0: Rien. Parce que donc, quand je l'avais vu en janvier, il n'y avait pas de bande-annonce. Et quand j'ai vu la bande-annonce qu'ils ont fait, je me suis dit, mais ceux qui ont fait ce montage-là, c'est des cons.
2: Ah oui. Mais donc, tu l'as vu en janvier 2026.
0: Ouais.
2: Et là, il repasse. En fait, c'est ça,
0: en janvier, c'était seulement une seule séance d'avant-première. Ah oui, ah oui. C'est ce qu'ils font toujours avec ah oui. Le festival Annaby au cinéma CGR, les ambiances. Et donc là, il sort enfin.
2: Ah, oui, il y a une grosse durée entre l'avant-première et
0: ouais, la sortie. Et c'est un film que j'ai toujours en tête.
2: Bon. Et bah, dans la semaine, on peut aller voir.
1: Ah bah oui.
0: Et j'ai un petit truc par rapport à Oxfrid, là, que ouais. J'avais moi aussi bien aimé. Mm-hmm. Et à la fin, dans le générique, je m'attendais limite à voir produit par Steven Spielberg.
2: Ah oui, oui, oui.
0: Parce qu'il y a un côté très Spielberg des années 80.
2: Ah ouais. Mm-hmm.
0: Mais il est produit par J.J. Abrams, qui avait réalisé en 2012, par là, ouais. le film Super 8 et qui était directement un hommage à Spielberg.
2: Ah bah, tout à fait, j'avais vu
0: et
2: ça.
0: J'avais beaucoup aimé.
2: Sur les extraterrestres, les gamins, la résidence.
0: Ouais, moi, j'avais beaucoup aimé ce film-là.
2: C'était pas mal, ça. Ouais. On replongeait en enfance. Après, peut-être, je sais pas si je suis un peu dur avec Anne Hathaway sur. Enfin, elle joue ce qu'on lui a demandé de jouer.
1: Ouais,
2: hein.
1: Ouais, bien sûr.
2: Ouais, je sais pas, à un moment, par exemple, Ivan McGregor, forcément, ils savent pas ce qui va leur arriver. Mm-hmm. Il dit, allez, on va s'en sortir. Mais arrête d'être toujours optimiste. Dis-le qu'on va mourir. Enfin, je sais pas, je trouve c'est. Voilà. Dans Jurassic Park, on avait vu l'actrice, je sais plus qu'on avait recherché son
0: Laura Dern.
2: Laura Dern, ouais. Elle est positive, quoi. Enfin, elle y va, quoi. Mm-hmm. Ah, je sais pas. C'est un peu dommage, quoi. Spielberg, il pousse plus ses personnages, mais sinon, ouais. le décor, tout ça.
1: C'était réussi.
2: Ouais, sinon, mais ça reste quand même un bon film.
1: Je trouve que, tu vois, quand même, on est à une époque où on a parfois tendance à avoir un peu de nostalgie vis-à-vis des effets spéciaux d'il y a quelques décennies. Parfois, parce qu'on se retrouve quand même avec des résultats assez médiocres. Hein. Bon, je crois qu'il y avait Gladiator 2 où c'était pas ouf.
0: Oh, les requins, tout ça. Oh,
2: je suis pas allé, celui-là. Oui.
1: Voilà, bon, il y en avait quand même quelques-uns où ça se voyait vraiment que c'était fait sur fond vert. Autant là-dessus, je trouve que les dinosaures, ils
2: sont impeccables. Bien, hein.
4: Je pense que tu as de plus en plus une nostalgie du tactile, d'avoir l'impression que le dinosaure en face de toi, tu peux le toucher.
1: Je suis d'accord.
2: Mais voilà. Donc, je trouve qu'il y avait un bon potentiel sur ce film. Ils auraient pu faire. Enfin, voilà. Spielberg, c'est qu'il pousse plus le truc un peu plus loin. Il a une idée, il y a une équipe.
1: Ouais.
2: Mais tu vois, sur les échanges entre les personnes, on est presque sur un film d'horreur, quoi. Enfin, avec, là, c'est pas le requin, c'est les dinosaures. Mais voilà, il y a des plans mémorables, quoi, dans les films de Spielberg. Là, il en manque un petit peu, quoi. Des petites séquences.
1: Ouais,
2: voilà. Comme Les Dents de la Mer, par exemple. Il a quand même remis au goût du jour le fameux travelling compensé quand on a Roy Scheider, je crois, ça, sur la plage et qui voit qu'il y a quelque chose qui se passe et il se le prend en pleine face. Voilà, ça a marqué l'histoire du cinéma, je pense.
1: C'est vrai.
2: Des plans dans ce film-là, il y en aura pas, on n'en retiendra pas, je pense.
0: Mais c'est vrai, comme tu dis, le tactile, pour moi, c'est les plus beaux effets spéciaux. Et il y a, un gros succès de cet été dont on a un peu entendu parler, un certain film, L'Odyssée, où pour moi, la scène la plus dingue, c'est celle de Circé. Et c'est pas fait en numérique, ce truc-là. Ah. Et tu te dis, il y a quand même un mec à Hollywood, la facilité, ce serait de le faire numériquement, voire avec de l'IA. Le mec, il dit non. Et tu vois, c'est...
4: Et je pense que c'est une des raisons.
0: C'est parfait, d'ailleurs. C'est dingue.
4: Je pense que c'est d'ailleurs une des raisons pour lesquelles Nolan, c'est pratiquement le seul cinéaste au monde qui est capable d'attirer 1 milliard de spectateurs juste avec son nom. Quoi. Avec un poème qui est vieux de 2000 ans minimum. C'est fou quand même.
1: La seule exception, je dirais que c'est Cameron aussi.
4: Et James Cameron.
0: Et encore moins Cameron parce que les Avatar. Je crois que le dernier, il n'a pas si bien fonctionné. Je pense qu'il a fait un gros score quand même.
4: Un gros score, mais pas autant.
0: Après, je pense que c'est plus sur la marque Avatar que les gens y vont. Que
3: C'est vrai.
0: Faudra voir quand vu qu'il veut faire un film sur une histoire vraie qui s'est passée au Japon. Un Japonais qui a échappé ou survécu aux deux bombes atomiques.
1: Ah oui.
0: Il devait aller à Hiroshima, il s'est barré et il devait rejoindre Nagasaki.
4: Le mec,
0: c'est Pierre Richard.
1: Et
0: il veut faire ça, donc à voir si ce film, il arrivera à tirer du monde sur le nom de James Cameron.
4: Oui, et puis mine de rien, il a une carrière parallèle, mais bon, c'est un genre de film qui attire beaucoup, beaucoup moins de gens, mais c'est un documentariste aussi.
1: Oui.
4: Et il a fait notamment un film sur la fuite de Titanic, parce que ça fait partie des très rares personnes au monde à l'avoir vu. Et là, je crois qu'il n'y a même pas... Il n'y a même pas 100 millions, mais il l'a fait, quoi. Il l'a fait pour le kiff, il a fait un documentaire au passage, puis voilà.
2: C'était pas les fantômes du Titanic
4: un truc comme ça, mais il y en a un autre encore.
2: Abyss, c'est son film.
0: Non, mais il y a un documentaire avec Abyss dans le titre.
4: D'accord, ok.
2: Parce qu'il avait aussi fait Abyss dans les années 80.
4: L'Abyss fiction, et je ne savais pas qu'il y avait un docu qui s'appelait comme ça aussi. Pour lui.
2: Mais j'avais lu il y a quelque temps, et j'en avais parlé ici, les Gremlins, là, la suite, ils doivent le sortir.
1: Ouais.
2: Et ils avaient dit qu'ils feraient ça en animatronique, et ils éviteraient tout ce qui est fond vert. Quoi.
1: Oui.
2: Ça peut être intéressant.
0: Moi, j'espère que s'ils le font, ce sera en animatronique.
2: Mais peut-être qu'ils vont y revenir, c'est vrai qu'on voit quand même la différence quand ils font l'effort.
4: De toute façon, ils savent maintenant que quand ils ratent des effets spéciaux numériques, ça peut carrément se retourner contre le film.
0: Ouais,
4: je pense notamment à Ant-Man 3, je crois, où les effets spéciaux sont devenus mythiques tellement ils sont devenus nuls, et du coup, ça fait beaucoup moins de succès.
0: Ant-Man 3, The Flash.
4: Oui, The Flash aussi.
0: T'as plus entendu parler des effets spéciaux à chier que du film qui est... Enfin, que les films qui sont aussi à chier.
4: Oui.
1: Supergirl a peut-être...
4: En tout cas, ça fait un bad buzz, quoi.
1: Supergirl a peut-être échappé un petit peu à ça, non ? Pas trop. Enfin, le film
0: s'est fait
1: mauvais,
0: défoncer, de toute
1: façon. Oui, c'est tout simplement fait défoncer.
0: Alors que les Japonais, avec Godzilla Minus One, 15 millions de dollars de budget, ils font un truc super.
1: Et Minus Zero a l'air prometteur aussi.
0: J'espère.
1: Ouais, c'est bon.
0: Moi, je ne l'ai pas vu, mais il sera numéro 1 de mon top.
1: Ok, ok. Bon, là, on a parlé des films que vous avez vus. On va parler également des sorties prochaines, alors des sorties ou ressorties. Entre autres, demain, donc, au Paris, on a donc, Jurassic Park, qui ressort à 20h. Mardi, on a Apocalypse Now, donc cette fois-ci, c'est au Capitole à 20h également.
2: Et quelle version ?
1: C'est le Final Cut, c'est la toute dernière version de 2019. Donc en fait, bon, voilà, pour l'anecdote, il y a Coppola qui, il y a quelques années, et il s'est occupé donc, du montage, et il a essayé de faire en sorte que la version qu'il allait sortir, donc de 2019, allait être la plus proche de ce qu'il aurait voulu sortir en 79, donc 40 ans plus tôt. Et voilà, c'est ce qui se rapproche le plus, même si, il a toujours dit, c'est pas la version officielle qu'il aurait voulu sortir, mais le résultat est très convaincant. Je l'avais vu l'an dernier, je vais le revoir cette année. Pour moi, c'est vraiment un chef-d'œuvre, ce film.
2: Bah, je sais pas si Pierre se rappelle, on l'avait projeté au Rio.
0: Oui, mais je n'y avais pas été, mais on l'avait vu ensemble au Capitole.
2: Est-ce que tu sais, par contre, si c'était le Final Cut, même si tu n'y étais pas, tu sais pas quelle version c'était, donc qui avait été projeté au Rio, du
0: coup. Ça, j'en sais rien.
2: Je sais pas, tu sais pas.
0: Ça me concerne pas.
2: Oui, oui. Bah, ça devait être un peu après 2019, donc peut-être que c'est celle-là.
1: Ouais, c'est possible. Hein. Ouais. Parce qu'après, il y a eu donc 79, il y a eu le Redux aussi qui a dû sortir dans les années 2000, il me semble.
0: Director's Cut. Ouais.
1: Il y en a eu beaucoup.
0: Je pense au moins 5 versions.
1: Ah, oui. Ouais, c'est possible.
0: C'est limite comme Blade Runner.
1: Ouais, c'est ça. C'est vrai. Voilà, et donc il me semble que c'est mercredi qu'il y a également la sortie du film avec Brad Pitt, Heart of the Beast.
2: C'est ça. Voilà. Avant-première, je pense, mardi.
1: Ouais, tout à fait.
2: Au CGR, le Paris.
1: Oui, en plus.
0: Et en ressortie, mercredi, je ne sais pas si tu l'as noté.
1: Non.
0: Excalibur.
1: Excalibur, ouais. Ouais. Que tu as vu, non ?
0: Je ne suis pas sûr de l'avoir vu.
1: Tu n'es pas sûr ?
0: Alors, le voir en salle, je sais que je l'aurais vu.
1: Ouais. Et toi, François, tu avais peut-être vu Excalibur.
2: Le film des années 80, ouais, 70-80, je me rappelle. Ouais. Je l'ai vu, oui, ça m'est sur télé. J'ai pas trop de souvenirs, très franchement. Non. Je pense que ça a peut-être quand même dû vieillir.
0: Ouais, j'ai vu des extraits. Je pense que ça va piquer les yeux. Oui. Ça fait partie de l'histoire du cinéma.
2: Oui, pour la culture.
0: Oui, c'est ça.
1: Et sinon, il y a la semaine prochaine aussi, donc la ressortie d'Avengers Endgame, mais cette fois-ci en version longue. Enfin, version longue, Pierre, tu me dis 3-4
0: minutes. 3-4 minutes en plus.
1: De plus, c'est vraiment pour surfer un petit peu sur Spider-Man qui est sorti il y a quelques semaines, Doomsday, du coup, qui va sortir en fin d'année. Mais si jamais vous voulez le revoir sur grand écran,
4: il sort à la fin de cette année ou l'année prochaine ?
1: Ah non, là il sort.
0: Doomsday, c'est le 16 décembre, le même jour que Dune 3.
1: C'est ça.
3: Ouais, c'est
4: Putain, d'accord.
1: Sachant que j'avais vu que pour Dune 3 en France, alors c'est peut-être pour la sortie officielle ou l'avant-première, mais toutes les places en IMAX ont déjà été vendues.
0: Alors déjà, ce qui s'est passé, c'est que Dune, ils avaient acheté le format IMAX avant. Avant Doomsday.
1: Oui.
0: Donc Disney, ils ont trouvé parce qu'ils peuvent, ils vont pas avoir accès aux salles IMAX. Mm-hmm. Donc ils ont sorti un nouveau truc, ça s'appelle l'Infini, je sais plus quoi.
1: Ouais.
0: Et voilà.
1: Ok.
0: Parce qu'ils ont pas pu avoir le droit, ils ont pas je vais pas dire l'autorisation, mais si au bout d'un moment ils arrivent à le sortir en IMAX, ce sera pas tout de suite parce que c'est Dune qui a les droits.
4: Ok.
0: Et pendant un moment, ils disaient que je crois que c'est Dune qui s'est positionné le premier sur cette date-là. Et après, c'est Disney, ils ont mis leur Avengers. Et il y en a beaucoup, ils disaient, Dune, ils vont se dégager. Et Denis Villeneuve, non. Donc, ça fait comme il y a peut-être même 3 ans, déjà, il y a eu le Barbenheimer. Mm-hmm. Et là, c'est ce qu'ils appellent le Dunesday.
1: Ah, oui.
4: C'est vrai que le même jour...
0: Et donc, Dune sera en avant-première le 15 au Paris, au soir, en VO.
1: D'accord. Ok. Et pour l'instant, ils n'ont pas annoncé une ressortie des deux premiers films ?
0: Je pense pas, non.
1: Ok. Donc là, je m'avance un petit peu. Donc pas la semaine prochaine, la semaine suivante, il y a la sortie donc, du prochain film d'Iñárritu, Digger, avec Tom Cruise. Donc il va renouer un petit peu avec du cinéma, on va dire, plus classique.
0: Cinéma d'auteur.
1: Ouais, cinéma d'auteur, tout à fait. Auquel il n'avait pas dû participer depuis... Je pense une bonne vingtaine d'années, parce qu'entre-temps, il y a eu Top Gun 2, il y a eu Mission Impossible.
2: Il les enchaîne, il alterne. Ouais.
1: C'est ça. Ouais. Mais voilà.
0: Ça a l'air très spécial quand même.
2: Ah oui.
1: Ouais.
0: La bande-annonce est fait limite des Coen, je trouve.
4: Ah, c'est Iñárritu aussi.
0: Oui.
4: Hein.
0: Ah, ouais.
4: C'est space. Hein.
0: Ah, mais même un style un peu comique chez Iñárritu, ça peut...
4: Oh, ça, à mon avis, c'est le mot très très noir. Hein,
0: oui.
4: Mais, à un moment, ça va partir en couille. Mais ouais.
0: Faut espérer.
4: Faut espérer.
1: Donc aux ambiances, on a Thelma et Louise qui ressort le vendredi 2 octobre à 20h. Cars, à l'occasion des 20 ans, qui ressort également. Donc là, c'est Val Arena, Le Paris, il y en a plusieurs. Et sinon, on a Grise aux ambiances qui sera là donc, à 20h le 16 octobre. Et sinon, donc, l'émission bon, aura lieu le 18, mais bon, je m'avance un petit peu le 21. C'est également la sortie du prochain film de DC, Clayface,
0: oui.
1: Qui cette fois-ci va être quand même assez radicalement différent parce que ça a l'air vraiment de tourner autour de l'horreur, ça a l'air assez sanglant et je pense qu'il sera même peut-être interdit au moins de 12 ans ou 16 ans. Hein. Ouais, ça a l'air quand même assez...
0: C'est la volonté, ils veulent faire une sorte de film... Bon, je dirais pas jusqu'au style Joker, mais c'est un peu dans l'esprit.
1: Ouais, c'est ça. Joker, premier du nom, hein. On parle pas du deuxième. Il n'existe pas, en plus.
0: Si, oui. Il existe. Parce qu'au moins, il tente quelque chose.
1: Ouais.
0: Il y a un truc
4: original. Il y a eu des débats. Hein.
0: Il y a un truc original dedans. Donc ça, au moins, j'ai envie de dire, ça mérite d'être respecté. Parce qu'au final, Todd Phillips, il a vraiment fait ce qu'il a voulu. Et pour moi, bah, c'est ça, l'art. Même si j'ai pas aimé... Bah, le principe de l'art, c'est soit tente dedans, soit tente pas. Je préfère voir un film, une vraie vision d'un auteur qu'un produit purement marketing pour plaire au public. Comme tu as cité Minecraft tout à l'heure.
1: Ouais.
0: Déjà, bon, voilà quoi. J'ai dû m'y prendre à 3 fois pour le regarder à la télé.
1: Et alors,
4: Minecraft, tu l'as vu, t'en reparles pas après, tu t'en fous. Ouais, alors que,
0: non, moi, t'en parles pas, et surtout, t'en parles pas, t'as pas envie de dire que tu l'as vu. Mais le pire, c'est que tu as un succès dingue, ce machin. Ouais.
4: Moi, je l'ai vu en tchèque, j'étais à Prague à ce moment-là.
0: Ah, c'était peut-être bien en tchèque.
4: Mais pour te dire, tu vois, du coup, je comprenais rien de ce qu'il disait, et j'arrivais parfaitement à suivre quand même l'intrigue, donc au bout d'un moment, on se posait des questions. Quand même.
1: Ouais, ouais, c'est sûr.
0: Bah, comme je disais hier, je pense que maintenant, Jason Momoa dans un film. C'est gage de qualité.
1: Ouais, c'est ça.
0: Et même Jack Black, il a une hype autour de lui que je comprends pas.
1: Ouais, je comprends pas trop non plus. J'ai vu, tu vois, il y a quelques semaines, comment il s'appelait ? C'était un film où il joue un catcheur mexicain.
0: Nacho,
1: Nacho,
0: comme
1: ouais,
0: ça.
1: C'est ça.
0: Je l'ai pas vu.
1: Nacho, et honnêtement.
0: Super Nacho, je crois.
1: Ouais, c'est ça, Super Nacho. Et honnêtement, j'arrive pas trop à comprendre.
0: Même dans les Jumanji, déjà, je trouve que les trois... Non, il y en a eu deux, il y en a un troisième qui va sortir, là. Je trouve déjà que c'est de la merde.
1: Ouais.
0: En plus, il y a Dwayne Johnson dedans. Mais ouais, cet acteur, il a une hype autour de lui. Les gens, ils le trouvent cool.
1: Bah, il y a Anaconda qui était sorti l'an dernier aussi.
0: Oh, je l'ai regardé sur Canal+, c'est nul.
2: Il a fait les Kung Fu Panda, c'est ça?
1: Kung Fu Panda, ouais. Ouais, bon, il
2: prête
1: sa voix.
2: Peut-être un public jeune qui l'aime bien. Il avait fait la Rock'n'Roll Academy, je crois.
0: Rock Academy,
2: c'est ça.
4: Si vous voulez un film sympa avec Jacques Blas, il y a Soyez sympa en Bobinet. Je sais pas si vous l'avez...
2: Gondry, ça c'est Gondry. Ça.
4: Avec Gondry,
2: Il est terrible celui-là, mais bon...
4: C'est à part, oui, c'est vrai.
0: Le film que je préfère avec lui, il a un tout petit rôle. C'est Mars Attack. Ouais.
4: Ah oui, c'est vrai qu'il
0: Il a un tout petit rôle dedans.
1: Mars Attack ou sinon Tonnerre sous les Tropiques.
2: Ah oui, c'est ce que
4: j'ai
2: dit.
4: Ah oui,
2: j'adore.
0: Il faut vraiment que je revoie ce film parce que quand je l'avais découvert, j'avais pas accroché.
1: Ouais.
4: Ah,
2: c'est un peu n'importe quoi, mais c'est ça.
0: C'est ce que j'avais surtout apprécié, c'était les fausses bandes-annonces.
1: Oui,
4: n'importe quoi, et en même temps, il y a un fond de vrai. C'est-à-dire, Robert Downey Jr., c'est une caricature de Daniel Day-Lewis, par exemple.
2: Quand je dis n'importe quoi, c'est peut-être pas la bonne formule, mais je trouve qu'ils s'interdisent rien du tout.
4: Oui, c'est ça.
2: Parce que sur même le racisme, entre guillemets, le tour ça la dérision,
4: ouais. Et c'est ça que je trouve génial avec Ben Stiller, parce que son prime est passé, mais comment il a utilisé son prime, c'est génial. C'est à quel point il a utilisé des moyens mais disproportionnés, comme toi sur les Tropiques ou tu sais le film sur la mode,
1: Zoolander.
4: Les mannequins,
0: Zoolander.
4: Voilà, ouais, Zoolander. C'est impressionnant les moyens qu'il a mis pour dire autant de conneries quand même. Je trouve ça génial, quoi. C'est fou.

0: justement, où il a essayé de faire un rôle comme ça pour se donner un rôle à Oscar, sauf que le film est complètement nul, complètement ridicule, et il a même pas eu sa nomination. Et c'est de ça dont se fout Ben Stiller avec le film, par exemple.
1: Il y a plein de références.
0: Il y a plein de petites rêves comme ça.
1: Ouais. Bah, oui, au début, Tobey Maguire et
2: Robert
1: De Niro en moine, là.
2: Oui, le Brokeback Mountain à l'église.
1: Oui. Non, c'est marrant. Enfin, moi, je suis pied derrière sur des films comme ça.
2: Ah, mais c'est un film que j'ai envie de revoir, alors que la première fois, je sais que j'avais pas accroché. Mais aujourd'hui, j'ai envie de le revoir.
0: Il y a des films comme ça.
1: Des fois, oui. Tant que tu étais sur les ressorties, alors là, c'est pas les mêmes choses, c'est le programme du Cercle des Amis du Cinéma, mais il y a Miami Vice, voilà, pour un public un peu plus jeune.
3: De Michael Mann.
1: De Michael Mann, voilà. Après, bon, il y a une dizaine de films qui passent entre le Capitole ou tout ce qui est. Enfin, les ambiances CGR, surtout. Et voilà, après, j'ai pas tous les films, il y a Buster Keaton, c'est ça.
3: Buster Keaton, Dansons sous la pluie.
1: Chantons sous la pluie. Bon, il danse aussi.
2: Oui. Bah, ça, c'est jeudi, Chantons sous la pluie.
3: Ouais.
2: De la période autour d'Halloween, il y a donc Les yeux sans visage.
3: Ouais.
2: Et d'ailleurs, vu qu'on parle de futures sorties, aux ambiances, ils vont faire deux soirées autour d'Halloween. Une soirée autour de Lovecraft, avec après, alors je ne sais plus si c'est L'échelle de Jacob ou L'échelle du diable.
1: Elle existe, L'échelle de Jacob.
2: Oui, je sais, les deux, ils existent, mais c'est plus c'est
1: David
2: lequel.
1: Lean, non,
2: c'est
1: pas...
2: Je ne sais pas, mais non, c'est l'un des deux qui vont
3: L'antre de la folie.
2: L'antre de la
1: folie. Ah, ah, avec le regretté
2: De
1: Jurassic Park... Pardon, je
3: t'ai compris. Sam Neill, c'est ça.
2: Et ils vont aussi faire une soirée avec des courts-métrages d'horreur suivis du premier Scream de Wes Craven.
1: Mm-hmm. Ah, très bon, enfin, oui, ça c'est un film popcorn. Quoi.
2: Ouais.
1: Et d'ailleurs, sur Halloween, tout le monde fait sa promo. Mm. L'association Animatix, hein, j'aurai peut-être l'occasion d'en reparler, réinvestit encore, comme l'année dernière et l'année d'avant, la Maison du Peuple, hein, pas loin d'ici, pour trois soirées Halloween, donc pour les enfants. Entrée pas très chère, je ne sais pas, ils vont vous mettre à 2 euros, quelque chose comme ça. Et vous avez un parcours avec plein d'automates et des vrais acteurs dedans qui vous feront peur. Et vous aurez des bonbons à l'arrivée.
2: Il y a peut-être Patrick Bruel.
1: En guest star, voilà. Retrouvez-le. Tiens-lui sur la queue, il tient la langue. Pardon, là on déborde.
3: Bon.
1: Désolé.
3: Non mais ça va.
2: C'est pas grave, il fera un duo avec Palmade. C'est ça. Oh, sinon ils vont aussi ressortir Fast and Furious.
3: Oui.
2: Au cinéma. Paris.
3: Alors c'est pas si.
2: T'avais quand même, je suis suicidaire de faire de la promo là-dessus.
3: Ouais, c'est ça. Mais je sais même pas s'ils vont ressortir les 10. Enfin, peut-être qu'ils vont voir déjà si le premier fonctionne bien et après ils verront bien. Mais...
1: Je sais pas. Bon. J'en ai jamais vu aucun d'ailleurs. Hein. Peut-être c'est votre.
3: Moi
1: cas.
3: Non plus.
2: Moi j'ai un problème. Déjà le premier j'ai pas aimé. Je les ai tous vus.
1: Ah oui,
2: mais
1: ah bah là, c'est difficile.
2: Si, j'avais failli voir le 7e au cinéma parce que l'acteur principal, il était mort en cours de tournage et par curiosité morbide, je me suis dit, j'ai envie de voir comment ils vont faire
1: le
2: ça.
1: Le blondinet, là, comment il s'appelle
2: Paul Walker. Quand j'ai vu le succès qu'il avait, je me suis dit, ah non, je ne veux pas participer à ça. Mais je vais être maso parce que je les ai... quand il y en a un qui est disponible à la télé, je le regarde une seule fois et je suis toujours...
0: J'ai très envie de voir par curiosité celui qui se passe sur la Lune. C'est le 10e ou le 9e?
2: Non, ça se passe pas sur la Lune, mais il décolle dans l'espace vite fait.
0: Ouais, j'ai envie de voir ça.
2: Ça doit être peut-être le 9e. Et... ouais, je trouve que c'est. Il y a un truc que je trouve magnifique là-dedans, c'est que t'en vois un, tu dis, ils peuvent pas faire pire. Ils y arrivent.
0: Oui, je pense c'est le fond de commerce de cette saga, c'est le montrer qu'ils peuvent aller toujours plus loin. Quoi.
2: Ouais, toujours plus au fond.
3: Il y en a combien? Il y en a 10 ou 11, c'est ça?
2: 10, ah, 10, peut-être 11 avec le spin-off.
3: Ah oui, avec The Rock et.
2: The Rock.
3: The Rock, c'est un peu au même niveau que Jason Momoa, hein, j'ai l'impression.
2: Oui. après, il y en a qui aiment, tant mieux pour eux. Il en faut pour tous les goûts. Ouais. Moi, je trouve que ce mec, c'est un catcheur, c'est pas un acteur.
1: Ah oui, ça...
3: Contrairement à certains qui ont réussi à bien se...
2: Dave Bautista.
3: C'est ça, Dave Bautista, John Cena aussi, avait, dans le rôle de...
0: Lino Ventura.
3: Oui.
0: C'est un catcheur, à la base.
1: Oui. Ah oui, bien sûr, oui.
3: Tout à fait.
1: On était sur un autre cinéma.
3: Oui.
1: Mais, et sinon, il y a l'inverse. Il y a les acteurs qui jouent des catcheurs. Je n'ai pas vu ce film avec John Goodall. Comment tu...
3: Lequel Darren Baranowski, tu veux dire? Non.
2: The Wrestler avec Mickey Rourke.
1: Non, non, mais non. L'acteur John Goodall. Il est...
2: Jake Gyllenhaal.
1: Pardon.
3: Ah oui, mais là, c'est un combattant de MMA.
2: C'était un boxe. Ah oui, enfin, c'était le remake de Roadhouse, non? Il avait aussi joué un boxeur dans La Rage au Ventre.
1: Ah, mais je crois que c'est dans Roadhouse, oui, comme tu dis, c'est ça. Où il joue un champion de MMA.
2: Oui, je crois que c'est ça.
3: Ah oui, le boxeur, c'est de La Rage au Ventre. Ouais, t'as raison, c'est ça. Ouais.
1: Voilà.
3: Et après, il y avait un autre film, c'était Christian Bale et Mark Wahlberg.
1: C'est
2: The Fighter.
3: Ouais, c'est ça, The Fighter.
2: Et Christian Bale, il a vu l'Oscar du meilleur second rôle.
3: Et bien sûr, un autre boxeur mythique.
2: Ok.
3: Un autre réalisé par Scorsese.
2: Ah, ouais, Raging Bull.
3: Raging Bull, forcément. Ouais.
1: Oui, mais dans l'autre sens, oui. Il y a aussi eu des sportifs, effectivement, qui intégraient le monde du cinéma, avec plus ou moins de brio.
2: Et un acteur qui avait aussi joué un catcheur, tu avais parlé du film d'Aaron Aronofsky, The Wrestler, avec Mickey Rourke, qui, pour moi, il aurait dû avoir l'Oscar cette année-là, mais en face, il y avait Sean Penn, avec Harvey Milk.
3: Oui, qui est très bon.
2: Mais je trouvais que,
1: C'était touchant. Hein.
2: Ouais, t'avais une renaissance de ce loser. J'avais beaucoup aimé.
1: Dans Rocky 3, il y avait un grand catcheur.
2: Hulk Hogan.
1: Hulk Hogan, l'autobus humain, il l'appelait. Mm. Ouais, qui est mort aussi.
2: Ouais, il n'y a pas si longtemps que ça.
3: À peu près 70 ans, non ? Quelque chose comme ça, il
2: possible,
3: me semble.
2: Peut-être.
3: Ouais, c'est à peu près ça.
1: Oui.
3: Ok, ok. Bon.
1: On a un peu dérivé.
3: Bon. Est-ce que vous avez autre chose
1: à ajouter ?
3: J'ai
1: l'impression que tu ne veux pas clôturer cette émission.
3: Ouais, si vous aviez autre chose à ajouter.
2: C'est quoi le prochain thème ?
3: Le prochain thème, je vais le dire. Bon, déjà, chers auditeurs, mon émission est maintenant terminée.
2: Non, mais l'émission n'est pas finie, on va réenchaîner tout de suite sur la prochaine émission.
3: merci de l'avoir écouté. Voilà, j'espère que vous avez appris énormément de choses sur cette émission.
2: Je
3: ne
2: veux pas nous le dire.
3: Et en tout cas, merci à François, Pierre, Nolan et Bastien d'y avoir participé.
2: Merci à toi, comme d'hab.
3: Ouais, merci pour vos recommandations. Merci.
2: En plus, on n'est pas payé.
3: En plus. Mais vous le faites pour l'amour du cinéma, ça c'est, ouais, ça, c'est la plus belle chose. Ça.
0: Pour la passion.
3: Voilà, donc on se retrouve le dimanche 18 octobre à 19h pour la prochaine diffusion de Director's Cut, dont le quiz portera sur Penélope Cruz. Voilà. N'hésitez pas surtout à le doter. Et puis, je vous souhaite une très bonne fin de soirée. Et on se dit à très vite sur les ondes de Radio Campus. Salut.
0: Bonne soirée.
1: Buenas noches.
3: Salut. Bisous la face.

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4: Il est 23h. 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
1: Ok, c'est grand œuf.

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0: oh.
1: Vous habiller,
0: pour déjeuner,
1: vous motiver,
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1: travailler,
0: travailler,
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